donc à demain à partir de, disons, 17h. 17h ou 18h, je ne sais plus exactement, sur RQB 103.9 MHz. Voilà, salut. Je vous dis donc salut. Au regret. Ciao.

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Vous êtes à l'écoute de la chanson française sur la cassette numéro 636 face A, enregistrée le 6 novembre 93 par Marcel. Il propose la valse du troisième âge par Jean-Désiré Bailly, son orchestre, ses chanteurs.

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0: tous, bienvenue pour cette dernière émission en direct du Festival à Rock version IN, le Festival à Rock qui touche, pas tout à fait à sa fin, puisqu'il y a encore des belles choses qui nous attendent ce soir, mais qui arrivent d'ores et déjà dans son troisième jour et que le temps passe vite. On remercie toute l'équipe des Bars en Trans, voilà, ça y est, je l'ai fait, d'Arbistrock, qui était avec nous tout à l'heure entre 15 et 16 heures avec lui et toute son équipe, voilà. Une belle émission que vous avez pu écouter sur Radio Bois et sur Radioactive. Quant à nous, vous nous retrouvez cet après-midi sur Radioactive, sur Radio Bois, mais aussi sur Syllab, si je ne m'abuse, et sur RKB. Voilà, quatre radios qui se mettent au diapason de ce festival à rock. Et il y a même Fréquence Mutine qui va nous rejoindre dans pas très longtemps, la personne de Aurélie. Et puisque je parle de Syllab, bienvenue Clara, comment ça va?
1: Bienvenue aussi sur le plateau, ça va et toi?
0: Eh ben oui, ravi de te retrouver, Clara de Syllab, accompagnée de Timothée. Et voilà, ça va, Timothée.
2: Bonjour.
0: Et puis un troisième homme qui va se présenter.
2: Oui. Thomas, bah deuxième jour ici avec vous, donc c'est toujours aussi génial, toujours autant de soleil, donc ça fait plaisir.
0: C'est parfait. Et je disais 4 radios, c'est 5 radios ou 5 ou 6, je ne sais plus compter, parce qu'il y a la PAF radio qui est évidemment avec nous, comme tout au long de ces 3 jours. Ça va Martin, ça va Malo?
3: Salut Marcus, ça va très bien.
4: Surtout, et toi?
0: Oh oui, moi ça va bien, moi je suis raisonnable, moi je me suis pas couché trop tard, contrairement à d'autres camarades que je connais. Bonjour Guiret, comment ça va?
5: Bonjour Marcus.
0: Cela dit, on a passé un bon moment hier, on va faire le rapide débrief et le traditionnel débrief avant de retrouver les invités de tout à l'heure. Quand même, pour vous le dire, le programme, on aura le plaisir d'avoir Piche en interview, on aura les Baby Shambles que justement Guirec va courir aller interviewer en loge, pour le coup Baby Shambles qui nous font l'honneur de nous accorder une interview quand même, bonjour Pidoherty. Fleuve, tout à l'heure, seront aussi avec nous les Bretons de l'électricité Tape, mais des Bretons de sacrée haute qualité musicale, Baby Berserk, tout le roi venu d'Amsterdam, et puis on clôturera cet épisode et cette émission par modèle actrice, en souhaitant et en espérant, normalement ça devrait se faire, qu'on ait aussi un petit bilan par Alice Boinet, la programmatrice et co-directrice du Festival à Rock, qui viendra, si tout se passe bien, nous voir juste après la conférence de presse finale. Je le disais, traditionnel tour de table. Tiens, on va commencer par la PAF Radio. Martin, qu'est-ce que t'as vu hier qui t'a enchanté, ou pas du tout d'ailleurs?
3: Le concert de cette nana, que j'ai déjà oublié son prénom, alors qu'elle a envoyé un show assez sympa, qui suivait Jeanne
0: Chiral.
3: Ouais, Jeanne Chiral.
0: Ah, c'est Suzanne. C'est Suzanne.
3: Ouais, Suzanne. Alors, son show était vraiment exceptionnel. Surtout la partie où elle a fait une collab avec Leila Ka.
0: Ouais.
3: Et le petit coup de cœur pour Leila Ka, vraiment son entracte de 20 minutes, je peux pas en dire, ça m'a foutu les poils.
0: Eh ben voilà, c'est tout à fait bien résumé. De la PAF Radio, Daphné et Alice nous aussi rejoignent en plateau. Salut les filles, comment ça va?
6: Bonjour Marcus, bonjour tout le monde. Et ça va très bien, merci beaucoup. Et nous aussi, hier soir, on a fait une très belle découverte avec Suzanne.
0: Ouais.
6: C'était une artiste qu'on ne connaissait pas du tout. En fait, au vu du nom, on s'attendait à quelque chose de vieillot. On s'est dit, oh, Suzanne, c'est dans la continuité de Véronique Sanson et tout. Et on était très surprise de voir une jeune femme hyper dynamique qui chantait et dansait.
7: Comme
6: Beyoncé, effectivement.
0: Comme Beyoncé aussi.
6: Et puis ses musiques sont vraiment très bien. C'est des choses qu'à titre personnel, je vais écouter maintenant. Donc franchement,
7: elle a gagné
6: au moins 2 fans, et franchement c'était super. La collaboration avec les danseuses de Leila Ka aussi, c'était magnifique. Enfin, franchement, on regrette pas du tout d'être venu la voir. C'était un show incroyable, le public était à fond, nous on était à fond, tout était parfait, la mise en scène,
7: elle était à fond.
6: Oui. La mise en scène, la chorégraphie, la musique, tout était génial. Non, franchement, tout était super.
0: Elle a fait quoi? Elle a jeté son soutif, c'est ça?
7: Non. Elle n'avait pas du tout.
0: Ah, elle n'avait pas. C'est tout à fait le droit.
6: Donc franchement, on a adoré. Donc très belle découverte de notre part. Donc voilà, notre petit retour de la soirée d'hier soir. On a passé un excellent moment.
0: Ah ben, on dirait, parce que vous êtes pleines d'enthousiasme toutes les deux.
7: Et on a pu aller au forum par un autre chemin, parce que l'ascenseur est en panne.
0: L'ascenseur est en panne.
7: Mais il y a un plan B.
0: Donc il y a un plan B, donc les personnes en fauteuil, vous pouvez aller au forum, il y a un plan B. C'est important à le dire, effectivement, t'as raison Alice. Ça. Et puis allez, notre dernier membre de la PAF Radio, Malo, rapidement, qu'as-tu vu hier qui t'a plu?
3: J'ai vu cette femme
8: qu'on a interviewé hier soir sur la scène B.
0: Talou,
8: c'est ça.
0: T'as bien aimé?
8: Eh ben, c'était génial.
0: Ah bah voilà, comme ça c'est un avis simple, direct et plein de franchise. Donc vous avez été plutôt Suzanne Talou et Leïla K, donc c'était plutôt féminin là du côté de chez Puff Radio. Clara, qu'as-tu apprécié hier de ton côté?
1: Gros coup de cœur pour Suzanne, mais pour le coup c'est une artiste que je connaissais. Ce qui m'a beaucoup touchée, c'est justement ce dont vous parliez, cette collaboration avec la chorégraphe Leïla K, ce que j'ai trouvé très beau aussi sur le festival à Rock en fait. Ce qu'elle disait, elles se sont retrouvées le jour J.
0: Ouais.
1: C'était l'occasion de faire quelque chose ensemble, donc elles en ont profité. Une danse qu'on reverra probablement pas sur d'autres shows, donc assez touchant. Talou évidemment qu'on connaissait, et bonne découverte sur la scène B hier soir, Camille Yembe.
0: Ouais.
1: Aussi, que je ne connaissais pas du tout, et en fait je suis arrivée par hasard devant la scène, et gros coup de cœur aussi.
0: Très très bien, Thomas.
2: Et bah, on a commencé avec ZS, qui était sur la scène B, qui est le lauréat des Inouïs.
0: Il y a Flavie qui fait oui. Donc Flavie avait l'air de bien apprécier. Ça ouais, va Flavie, la forme.
2: C'était top. Franchement, c'était incroyable. Et ensuite, Mickey, Arma Jackson, Camille Feu aussi à la scène B. Et puis, on a fini avec Talou. Donc, ouais. Super découverte aussi.
0: Ouais, mais t'es René, c'est normal, t'es pas objectif. Non, cela dit, tout le monde dit que c'était très bien. Ouais. Timothée.
9: Moi, je suis allé à Mickey d'abord. J'ai commencé vers Mickey. Et franchement, pour connaître quelques titres version studio, là, sur scène, franchement, ça vaut le coup. C'est pas juste des enceintes en plus. Il y a un travail scénique. À un moment donné, elle est sortie de scène et elle s'est mise sur une sorte de... Alors, on voyait plus ou moins bien en fonction de... Enfin, je suis pas très grand, donc...
0: Monsieur.
9: Il y avait un cube au milieu du public et elle a fait tourner le public, tous ceux qui étaient en tout cas motivés autour d'elle, et ça faisait une sorte de mouvement de foule comme ça autour de chorégraphie à échelle gigantesque. C'était assez impressionnant.
0: Très très bien.
9: Bien surpris, agréablement surpris de la performance scénique, ouais.
0: Et ça c'est bien parce que c'est des artistes qu'on va revoir évidemment sur les scènes d'été, donc on a la chance de les avoir pratiquement au début de ces grosses tournées à Rock, donc voilà, des petites choses qui peuvent vous attendre à l'occasion de ces concerts. Flavie, bonjour, comment ça va?
10: Bonjour, ça va très bien. Très contente encore de partager ce plateau avec vous et puis cette dernière journée avec une super programmation. Pour ma part, hier, j'ai couru pour ceux qui ont suivi pour aller à ZS. Et franchement, c'était super cool. Il y avait pas encore énormément de monde parce que c'était le premier concert. Mais franchement, il est rigolo, il est plein de joie, il fait beaucoup de jeux avec son public. On a joué à The Voice, c'était très drôle. Et super sympa, j'espère qu'il va continuer comme ça.
0: Lauréat des Inouïs du Printemps de Bourges.
10: Hein. Exactement, c'est ça.
0: Explique sa présence.
10: C'est pour ça qu'il est là. Ensuite, j'ai continué avec Mickey, et comme disait Timothée, c'était génial avec les musiciens qui, vraiment, ça change tout sur une chanson, beaucoup de jeux avec le public également. Et puis ensuite, j'ai été voir Arma Jackson.
0: Ouais. Que tu
10: pareil,
0: attendais.
10: Pleine de bonne humeur. Enfin, plein de bonne humeur plutôt. Il ambiançait tout son public et c'était assez agréable. Et pareil, une troupe de musiciens qui vraiment apporte quelque chose en plus. Donc c'était très très agréable. Voilà, pour ma part.
0: Bah c'est parfait. Oui. Donc plutôt soul, plutôt plus mélangé que Paf Radio. Hein, chez vous, c'est plus mixte. Guirec, il est impatient de nous dire ce qu'il avait écouté hier.
5: Salut. j'ai fait la clôture de la grande scène où Jane Cardinieff nous a donné une bonne leçon de DJing et de musique électronique. Et puis la clôture aussi du forum de la passerelle avec le suédois Boko Yaut qui était vraiment excellent.
0: Tu dis Yaut?
5: Ouais, je crois que c'est non, en fait il a dit fallait dire Boko Yaut et en fait
0: ouais,
5: c'est
0: Yaut,
5: oui.
0: Ouais.
5: Mais c'est pas grave.
0: Mais c'était chouette et je te rejoins parce que pour ma part j'ai pu voir aussi cette soirée de clôture au forum Boko Yaut, vraiment impressionnant sur scène, très athlétique, des super musiciens qui se couchent partout, enfin qui sautent partout. Et même petit coup de cœur que toi, Clara, Camille Yembe, j'étais voir ça de près, c'était plutôt pas mal du tout. Voilà. Ça, c'est à Rock, c'était hier, mais à Rock se poursuit ce soir avec les légendaires de la Soul dont on va forcément parler tout à l'heure. Et puis aussi quelqu'un qu'on a eu le grand plaisir de rencontrer, là, c'était en début d'après-midi, c'est Piche, qui je crois est plutôt attendu. Piche, quelqu'un qui s'est fait connaître grâce à Drag Race et qui s'est fait aussi connaître par beaucoup de vidéos, de franchises et puis aussi un véritable talent de rappeur. Je vous propose qu'on l'écoute tout de suite, si c'est possible, musicalement, et puis on va l'écouter juste après en interview. Piche sur Radioactive, sur Syllab, sur RKB, sur Radio Boa et sur Paf Radio. Et qui c'est que j'ai pas oublié? Radio Fréquence Mutine. Voilà, merci. Piche, on l'écoute tout de suite.

0: Nous entamons notre dimanche à Rock avec quelqu'un qui est plutôt attendu et qui va en plus se produire tard. Et tu es déjà à la piche, comment ça va?
1: Ça va très très bien. En effet, je me produis un petit peu tard, à 1h du matin.
0: Tu as fait bon voyage?
1: J'ai fait bon voyage, oui, en vrai. 4h et quelques, je crois, en van avec mes danseuses. C'était trop cool. C'est la petite colo, donc en vrai, c'est bien.
0: Bah, disons une colo qui va d'ailleurs beaucoup voyager, parce que là, j'ai regardé un petit peu le calendrier avant de venir. C'est jusqu'en mars 27 que vous avez des dates, rien que ça, c'est
1: ouais,
0: génial.
1: Ouais, c'est ça, on bouge pas mal en vrai. J'espère d'autres festivals aussi encore l'année prochaine, donc en théorie, on devrait pas s'arrêter de sitôt.
0: Et je fais déjà un saut après l'été, non seulement festival, mais SMAC. Ça, je trouve ça vachement bien. Je trouve ça important que tu ailles te produire justement dans des lieux qui sont des lieux de culture directe, comme ça, pas des salles que immenses. Est-ce que ça, c'est un véritable choix artistique aussi?
1: Alors oui, en vrai, c'est un vrai choix artistique, parce que je pense que ce que je fais, en tout cas ce que j'ai envie de représenter, j'ai envie de l'emmener de partout. Parce que en vrai de vrai, même si dans les grandes villes c'est cool et qu'il y a des grandes salles, etc., et que ça fait rêver, bah il y a aussi plein de personnes qui ont besoin de se sentir représentées, notamment dans des plus petites villes où il y a ce type de proposition artistique qui existe peut-être un petit peu moins. Et donc je pense que c'est hyper important d'aller là-bas aussi.
0: Est-ce que tu as conscience d'avoir vraiment fait avancer quand même cette cause du drag, de ce spectacle? Évidemment, il y a eu l'émission de télé Drag Race, mais pas que. Tu montres aussi de temps en temps ta vulnérabilité. On sait que t'es issu d'une double culture qui vient du sud. Alors là aujourd'hui, tu nous as amené un peu le sud, là d'ailleurs avec le
1: ouais,
0: soleil.
1: Ouais, je suis content, il fait beau.
0: Mais c'est important de justement s'adresser à travers toute cette globalité là.
1: Oui, c'est hyper important. Je pense de représenter le plus de monde possible. Et en vérité, quand tu regardes un petit peu le paysage audiovisuel, médiatique et tout ça. Ah, je veux dire, quand tu parles de personnes issues de la communauté gitane, à part Kenji et les Gypsy Kings, ça tourne vite en rond. Et en plus, c'est pas forcément des personnalités queer, ce qui n'est pas grave du tout, mais c'est pour dire qu'il manquait cruellement, à mon sens, de représentation à ce niveau-là. Et où, là, en vrai, où je suis contente, parce que tu me posais la question de l'impression de faire avancer les choses, je sais pas, je sais que ça touche des gens et que ça fait du bien.
0: En tout cas, ouais.
1: Voilà, je sais que ça fait du bien. Là où j'ai l'impression surtout qu'il y a quelque chose qui se fait avec mon projet, qui est un peu nouveau, c'est de finir par me retrouver dans des sphères un peu plus mainstream de la musique, et du coup dans des endroits où on avait encore moins l'habitude de voir des personnes comme moi, parce que pour le coup, dans l'univers du cabaret, etc., on connaissait déjà le drag, on savait ce que c'était et tout ça, mais on n'avait jamais trop crédibilisé avant un artiste musical qui propose vraiment un projet en chanson et qui se retrouve du coup sur des line-up avec d'autres personnes qui ne sont absolument pas drag. Et le fait que le drag ne soit pas un frein à ma musique, c'est génial. Là, j'ai vraiment l'impression du coup que j'ouvre des portes un petit peu nouvelles et dans lesquelles je me sens très bien, pour être honnête.
0: Ouais, parce que tu te définis comme un rappeur quand même.
1: Ah oui, mais je suis complètement oui. Enfin, je rappe, je chante. En vrai, je fais un peu de tout, tu vois. C'est juste que je porte une perruque. Et donc, du coup, derrière ma perruque, il y a aussi des revendications politiques, etc., qui font que
0: c'est très beau.
1: Il y a tout un apparat. On va pas se mentir, voilà. C'est pas qu'une perruque. Mais le fait est que t'as d'autres personnalités qui chantent, qui vont avoir une DA aussi qui est très marquée en vérité.
0: Ouais.
1: Et on se pose pas la question de toute une identité derrière, etc., parce qu'en vrai, c'est une DA. Là où, comme le drag a un engagement politique, du coup, ça prend une portée qui est un petit peu différente. Donc, ça ouvre sur les sujets qui sont différents et qui, moi, me touchent et me parlent. Donc, c'est pour ça que je porte cet étendard-là avec beaucoup de fierté. Mais dans le fond du fond, quand tu viens voir mon concert, c'est un concert. Je suis pas différent d'une Lady Gaga ou d'une Chappell Roan ou d'un Lil Nas X ou de gens comme ça. C'est juste qu'en France, on a moins l'habitude de voir des gens comme moi.
0: Et justement, c'est bien pour ça que je te disais que tu faisais avancer cette belle cause. Il y a deux marqueurs, j'ai envie de dire, parce que j'ai regardé les deux clips là, avant de préparer cette interview, Carré et Respire.
1: Ouais.
0: Alors Carré, c'est génial, c'est l'autodérision, c'est on sent le sud, c'est vraiment bien fait. D'ailleurs, big up à la réalisation, c'est vraiment un vrai film.
1: Alors hein, avec Kevin Vives qui était à la réalisation, je le salue parce qu'il a fait un super boulot, et Jordan Bourri à la chorégraphie, j'ai été très bien entouré.
0: Et puis beaucoup d'humour quand même.
1: Ouais, bah il faut, tu vois, le drag pour moi c'est ça, si ça devient chiant, enfin ça peut aussi, mais en vérité j'ai l'impression que les messages les plus importants et qui touchent les gens se font plus dans l'humour, en tout cas passent plus facilement maintenant, parce qu'on est tellement dans un flux d'informations qui sont anxiogènes beaucoup pour les gens, qu'il y a une forme de désensibilisation aux atrocités qu'on voit dans le monde, et j'ai l'impression que le moment où on y est le moins désensibilisé, c'est quand on passe ces messages avec humour. Tu vois, parce que
0: bien
1: du
0: sûr.
1: Coup, les gens, ils ont pas l'impression que ça va leur rajouter une charge mentale. Ils se disent juste, ah, je vais rigoler, c'est fun, c'est sympa. Et après, du coup, en sous-lecture, ils vont se dire, ah ouais, mais quand même, ça veut dire quelque chose et ça me fait réfléchir, mais c'est pas freiné par la peur de l'anxiété.
0: C'est pour ça qu'il faut le regarder vraiment de A à Z, ce clip, parce que la fin est aussi intéressante. Vous êtes à trois comme ça devant le salon de coiffure. Et big up aussi à l'acteur qui joue très très bien le rôle.
1: D'ailleurs. Oui, Nordine, que j'embrasse.
0: Et puis je viens à Respire, qui m'a vraiment bouleversé à sa vision, avec cette icône qui est, je sais, très importante pour votre génération, celle de Lady Gaga, qui est peut-être la première entrée de ce clip où là, t'es vraiment, tu te mets vraiment, j'ai envie de dire presque à nu hein, sur cette histoire avec des extraits. C'est vraiment très intime. C'est pareil, ça doit remuer de faire des choses comme ça. Puis j'ai vu que ça s'inscrivait dans un documentaire aussi.
1: Oui, c'est ça. En vrai, Respire n'avait pas forcément vocation à la base à avoir un visuel. Et c'est vrai que quand il y a eu cette histoire de documentaire qui s'est rajoutée dedans, c'était déjà dans ma discographie. Et c'est vrai que le titre collait parfaitement pour faire une BO. Donc on me l'a demandé, on m'a demandé si ça me correspondait, etc., d'en faire la BO. Donc en vrai, j'ai dit oui, on a tourné quelques images pour ça. C'est vrai que le fait de devoir retourner, parce que c'est entremêlé d'images d'archives, notamment du documentaire, donc c'est moi dans une chambre maintenant à l'âge adulte que j'ai, le fait de voir ensuite cette espèce de petit parallèle entre les deux, c'est un peu intense en vrai à l'image, mais on en revient au sujet que je te disais tout à l'heure où je sens que c'est nécessaire et que ça fait du bien à pas mal de personnes, donc en vrai c'est cool de l'avoir fait pour ça.
0: Et puis tu sais faire la fête aussi, c'est ce que tu vas nous proposer ce soir.
1: Ah mais bien sûr, mais en vrai j'aime bien dire que tu vois, dans mes concerts ou de manière générale dans mes projets, tu ris, tu twerk, tu ris, tu pleures, tu twerk. Enfin tu vois, il y a une espèce de montagne russe un petit peu comme ça et qui est important en vrai. C'est une, quand je parle de diversité et de pluridisciplinarité, etc., je parle aussi de ça dans les émotions en vrai de vrai. J'ai envie que quand on vienne me voir en concert, on passe par un peu tous les sentiments, même si celui qui reste pour moi le plus important et prioritaire, c'est surtout une safe place et de la sécurité. Je veux qu'on se sente en sécurité quand on est avec moi. Et dans la sécurité, on peut se permettre de tout faire. Rire, pleurer, chanter, twerker, etc., etc.
0: On va aller voir ça avec beaucoup d'impatience et beaucoup de curiosité. Je pense qu'il y aura beaucoup de partage aussi, parce que ça, je l'ai pas dit, mais je pense que tu es quelqu'un qui est énormément dans le partage de ta musique, le partage de tes émotions, et j'ai envie de te dire rien pour ça, merci quand même.
1: Bah, tu rigoles, avec plaisir. Des fois, un peu trop dans le partage. T'avoue que je parle un peu trop sur scène. Ça m'arrive, on peut me dire, écoute, c'est pas un stand-up non plus, donc tu te calmes, mais il faut pas me donner un micro en général. Moi, sinon, je m'arrête pas. Mais en vrai, je préfère me dire que je parle avec les gens et qu'ils repartent en sachant qui je suis et qu'il y a eu une vraie rencontre. J'ai un vrai souci avec l'espèce de quatrième mur et tout ça, oui. Ça me tend. En fait, si je sens que les gens arrivent pas à capter qui je suis et moi, j'arrive pas à capter qui elles sont, j'ai l'impression que pas que je joue dans le vent, mais pour moi, la scène, c'est ça. C'est pour ça que je dis toujours que c'est la partie que je préfère, même si j'adore le studio et la création musicale. Mais c'est vraiment la scène, parce que là, du coup, on sort, c'est plus des chiffres, c'est plus des algorithmes, c'est plus du tout comme ça. En fait, je suis avec les gens et je me rends compte qui m'écoute, qui sont le profil des gens qui m'écoutent, pourquoi ils m'écoutent, qu'est-ce qu'ils traversent, etc. Donc en fait, genre, moi, des fois, dans mon concert, j'ai juste envie de m'arrêter, de faire une pause d'une demi-heure et d'aller discuter avec les gens et ensuite reprendre. Je sais qu'on peut pas pour le rythme, que c'est important de rester dedans, mais j'avoue que ça compte pour moi.
0: Et évidemment, t'es porte-parole d'une équipe, parce que je suppose que tu n'es pas tout à fait tout seul sur scène.
1: Complètement. J'ai des danseuses avec moi qui sont absolument exceptionnelles et sans qui je ferais absolument rien. Je sais que souvent, en début de carrière, avec certaines économies, on doit faire le choix aussi. Est-ce qu'on prend des écrans, des musiciens, quel type de scène on fait? Moi, le choix, il a toujours été évident, parce que je faisais de la danse avant de métier. Ça a toujours été la danse. Et j'avais toujours rêvé de pouvoir emmener des amis à moi et des danseuses sur scène, parce que je trouve que c'est un métier qui doit être tellement mis en avant, qui est tellement difficile. Et surtout, je trouve qu'on ne voit pas forcément assez en France. C'est moins démocratisé que dans les pays anglo-saxons, où quasiment tous les artistes sont des danseurs, des danseuses, etc. Et je me dis, mais en France, ça manque trop. On a une belle époque avec Shine, Matt Pokora, etc., qui avait tout le temps des danseurs, ou Mylène Farmer, si on veut prendre même, toujours accompagné de danseuses. Et je me suis dit, ça manque trop et j'ai trop envie de ça. Et du coup, quand on voyage et que je suis avec mes amis slash des artistes danseurs qui en plus sont exceptionnels sur scène, c'est un pied, mais total.
0: Biche, merci.
1: Avec grand plaisir, merci beaucoup.

0: jusqu'à 18h en direct du festival A-Rock à Saint-Brieuc.
1: Et oui, jusqu'à 18h avec Piche, donc que vous venez d'écouter sur vos radios FM et DAB+ préférées. Piche qui va clore la grande scène ce soir à partir de 1h et jusqu'à 2h pour un spectacle qui va être forcément coloré, plein de lumière et plein de vigueur et de bonheur et de chaleur et de partage. Voilà. Comment ils sont tous là, tous attentifs. Cette émission, elle est en public et en direct. Vous avez tous le droit de nous rejoindre et de participer à cette attention générale parce que là, on sent que c'est dimanche. Hein. Tout le monde est avec des yeux assez petits. Tout le monde est certain non, peut-être. Il y en a qui me font signe que non, mais si. Je trouve que vous avez des têtes de dimanche. ça me fait plaisir parce que je me suis couché tôt. Ce soir, on va avoir quand même pour la programmation Bertrand Belin à 18h30, les Baby Shambles que Guirec va courir à l'interviewer tout à l'heure et on se tâchera de vous diffuser ça avant la fin de l'émission, 18h évidemment. Gaëtan Roussel qui se produira à 21h40 sur la grande scène aussi, juste avant celles et ceux que nous attendons tous et toutes. C'est De La Soul évidemment qui vont se produire à 23h20 pour une date unique dans l'Ouest, que même ça fait revenir à un camarade à nous de Fréquence Balise, notre Chichil National qui est avec nous, qui est un grand fan de De La Soul. Bah tiens, viens nous en dire un petit mot quand même. Chichil, alors si vous connaissez pas, c'est sur Fréquence Balise, Alain Esther et Radioactive qu'il anime une émission qui s'appelle Make It Funky et c'est la coolitude incarnée. Bonjour Chichil, how are you?
2: Salut, ça va bien?
1: Oui, et toi, ça va bien?
2: Bah ouais, super, trop content de revenir à Rock, à Radioactive au final,
1: bien sûr.
2: À la maison quoi.
1: Et quand je t'ai annoncé il y a de cela quelques mois que De La Soul allait se produire au festival à Rock, tu m'as dit mais non.
2: Ouais, j'y croyais pas.
1: Bah
2: c'était,
1: voilà.
2: Pour moi, c'était impossible. Et au final, tout est possible. C'est fou. Parce que, ouais, comme tu dis, c'est leur seul concert dans la France, peut-être en Europe même, tout court.
1: Dans le Grand Ouest. Hein, ils ont encore une date ou deux, peut-être en France. Okay. Mais vraiment, dans le Grand Ouest, ça c'est clair.
2: C'est fou.
1: Donc c'est à Saint-Brieuc que ça se passe, à Saint-Brieuc où nous sommes. Et en plus, le soleil, si on ne vous l'avait pas dit, est radieux ici. De La Soul, quand même, pour celles et ceux qui ne connaîtraient pas Achille.
2: Eh ben, De La Soul, c'est ce super groupe mythique de New York, voilà, du collectif du Native Tongue. Voilà, groupe qu'on présente plus hein, des années 90, 80
1: 90,
2: même.
1: Ouais, on peut dire.
2: Et avec que des tubes incroyables. Three, It's a Magic Number. D'ailleurs, l'intro de cette magnifique émission.
1: T'as vu?
2: Voilà, bien sûr. Ils ont sorti un album aussi l'année dernière, en 2025. Qui est très très chouette. Il y a pas mal de feats assez cool. À mon avis, le show de ce soir va être un super mélange entre des gros classiques et le nouvel album qui va être incroyable, je pense.
1: Ah bah oui, parce que alors évidemment l'histoire veut qu'ils seront pas tout à fait au complet parce qu'il y en a un qui nous regardera de l'endroit où il est puisqu'il y en a un qui est parti voilà un peu plus haut. Je souhaiterais franchement avoir Prince Paul, parce que Prince Paul, c'est toute la musique de La Soul, tous ces samples, tous ces qui d'ailleurs ont été un peu un problème, hein, parce qu'à un moment, ils n'ont pas pu vendre leur premier album à cause de ça, album qui a été réédité là il n'y a pas longtemps, et vraiment, j'espère qu'ils vont nous jouer le fameux Magic Number ce soir, ça va de soi. Enfin, en tout cas, De La Soul, c'est un événement, et donc t'es venu à Saint-Brieuc pour ça.
2: Exactement, spécialement pour ça, que pour ça.
1: C'est presque aussi beau qu'Alain Esther.
2: Mais il fait même plus beau qu'Alain Esther, c'est fou.
1: Et ça veut tout dire. Tout à l'heure, on aura le plaisir d'accueillir des musiciens du métro, parce qu'on vous en parle suffisamment. On va s'écouter un petit peu De La Soul, hein, forcément, après. Juste quand même pour vous dire on vous le dit, on vous le répétera encore. Venez, il y a toujours moyen de passer du bon temps, que ça soit dans les bistrots qui sont là de toute façon avec plein de programmation des DJ, des artistes, etc. Il y aura les musiciens du métro, on va en avoir deux qui vont venir nous parler un petit peu de leurs impressions briochines. Un petit mot comme aussi sur les expos, parce que les expos, il y en a toujours et ça continue même après le festival. Vous pouvez aller les voir au musée. Alors je sais que ça fait un peu bizarre de dire musée quand il fait 30 degrés, mais le musée quand il fait 30 degrés, c'est frais.
2: C'est super. J'y reviens d'ailleurs.
1: Ouais.
2: C'est très très beau. C'est un super dédale d'exposition et d'œuvres sur la

0: L'image, ouais. la réfraction,
1: le miroir, c'est, le miroir, c'est un peu la thématique ça, de cette année, d'où cette affiche avec le double visage.
0: Exactement, c'est très très beau, aller faire un tour, c'est vraiment chouette.
1: Et ça c'est au musée de Saint-Brieuc, hein, vous pouvez y aller sans problème. Puis je voudrais faire un hommage à celles et ceux qui se sont levés ce matin, qui étaient en meilleure forme que certains d'entre nous ici, qui se sont levés pour aller faire un peu de vélo. À l'occasion de la très belle vélo-parade que j'ai pu voir depuis la rue de Gouédic. Alors celles et ceux qui nous écoutent d'un peu plus loin que Saint-Brieuc, la rue de Gouédic, c'est un peu l'entrée de Saint-Brieuc, c'est une grande avenue comme ça qui fait comme un grand dos d'âne, et on a pu entendre et voir des gens. Alors il y avait des enfants en trottinette, des anciens avec des grandes barbes, des DJ, tout le monde avec plein de couleurs dans tous les sens sous un soleil radieux. C'était juste assez extraordinaire, et voilà, ils m'ont pas vu, j'étais à mon cinquième étage en train de danser, mais bon, ils m'ont pas vu, mais c'est pas grave, c'était très chouette quand même. Voilà, il y avait du yoga aussi ce matin. Enfin, plein de belles choses. Arrox, c'est évidemment un festival multi et pluridisciplinaire. On se fait un petit plaisir, on s'écoute de la soul.
0: Ah oui.
1: Ah oui, en direct sur toutes les radios qui nous transmettent là. Voilà, tout de suite. Allez, un petit souvenir de 1990 qui va vous enchanter, j'en suis sûr. De la soul sur Radioactive Plume FM, etc., etc., etc.

0: Me, Myself and I. Ah là là, qu'est-ce que ça fait du bien, ça. C'est de la soul, évidemment, sur, sur Radioactive, sur Fréquence Mutine, sur RKB, sur Radio Boa et aussi sur Syllab, toute la Bretagne au diapason du festival à Rock. Et la Bretagne, et le, la Bretagne, oui, et pas que, mais le festival à Rock, c'est des musiciens qui nous viennent comme ça, bah, peut-être de la région parisienne, pour venir se produire plusieurs fois ici, en plein centre de Saint-Brieuc. C'est gratuit, il fait chaud, c'est bon, et ça met le groove. Est-ce que j'ai bien présenté, messieurs de Saint-Nigus, comment ça va?
1: Super bien, super, merci. Bien.
0: Alors, j'ai dit Nigus, c'est Négus, pardon, mais j'ai dit Nigus un peu à la jamaïcaine, parce que j'écoute du reggae de temps en temps.
1: Ah, c'est totalement lié à ça. Du coup, c'est Négus, moi je le dirais comme ça, mais en anglais même.
0: Ouais.
1: Mais ouais.
0: Ça vient de là, c'est l'empereur, c'est lui
1: le
0: qui a
1: roi des rois, ouais, en Éthiopie, et très très important pour les Rastafari, et même un personnage de la Bible et du Coran aussi. C'est assez, assez cool.
0: Et vous faites une musique très mystique, du coup, alors?
1: Il y a un aspect mystique, mais ça reste très groove, très très rock. Mais enfin, c'est mystique comme si on pourrait parler de mystique dans Black Sabbath, en fait. Il y a le côté ésotérique, un peu. C'est comme dans Mr. Crowley, en fait, on peut parler autant de guerre, de religion, et tout ça dans une musique très très brute et rock. Ouais, on va dire, on fait de l'afro-stoner, en fait, afro-rock.
0: C'est une belle définition, ça, afro-stoner, je crois que tout le monde comprend.
1: Yes. Hein,
0: je vais vous laisser vous présenter, messieurs.
1: Alors, moi, c'est Nagui, du coup, Saint-Négus, chanteur, guitariste et compositeur.
2: Et moi, c'est Jérémy Norris, batteur du groupe Saint-Négus.
3: Très bien. Moi, Jérémy Coalo, du coup, bassiste pour Saint-Négus.
0: Très bien, bah oui, parce qu'il n'y a pas de bassiste dans un groupe comme ça, ça peut pas fonctionner.
1: Ça ne marche pas.
0: Hein, voilà. Effectivement, vous êtes déjà produit deux fois, vous allez vous produire ce soir, ça va forcément être un bon moment, parce que je crois que vous vous produisez presque en même temps que De La Soul. Non, ça va, vous n'êtes pas.
1: On est au même moment que De La Soul.
0: Et ça vous fait pleurer, c'est ça.
2: On est dégoûté.
1: Mais surtout pleurer Jérémy, bah, du coup, lequel Jérémy à la basse. Bah, même, toujours, ça nous fait tous pleurer de La Soul, mais en vrai, on est très content de revenir sur le village. Parce que l'accueil qu'on a eu hier, il était exceptionnel. C'était un village rempli, plein à craquer.
2: Ouais, c'était la grosse fête.
1: Je pense que ça sera encore le cas ce soir, je pense.
0: Bah oui, pour la clôture, vous savez, à Saint-Brieuc, on aime bien finir les fêtes. D'ailleurs, pas tout à fait, parce que demain, il y a des choses encore qui se passent un peu plus loin. Vous avez été repéré quand même dans le métro, et ça, c'est important. Vous faites partie donc de ces musiciens du métro qui viennent tous les ans nous enchanter. Je le dis sans pas pour vous faire plaisir spécialement, je dis enchanté parce qu'il y a beaucoup de diversité, il y a plein de talents, surtout on ne joue pas dans le métro n'importe comment, il faut savoir qu'il y a un jury, etc.
1: C'est ça, on est sur audition. Ouais.
0: Voilà, c'est ça.
1: Retour à l'école.
0: Et vous y produisez de temps en temps dans le métro, physiquement? Quelle station?
1: Alors, personnellement, moi c'est vraiment Gare Saint-Lazare que je préfère.
0: Ouais.
1: Et la dernière expérience là au métro, c'était pas du tout à Paris, c'était à New York pour le coup. J'ai été allé pour deux semaines et c'était une des premières expériences que j'ai eues, parce que c'est assez fréquent de tomber en fait sur des musiciens, mais de n'importe quel niveau, n'importe quel style qui se produisent là-bas à New York. C'était extrêmement stressant au début, mais en fait on se rend compte que les gens aiment ça, d'écouter de la musique comme ça dans le métro avant d'aller bouffer ou avant d'aller travailler ou quoi. Et j'étais là avec un petit ampli à chanter et juste me dire que voilà, les gens ont apprécié, bah vraiment ça fait du bien. C'est réel en fait, c'est très réel, oui. Ce qui se passe, enfin, c'est vraiment la réalité de la vie de chaque personne. Et toi, tu joues de la musique, c'est pour égayer un petit peu, pour faire kiffer. Mais celui qui a le plus bossé dans le métro, c'est Jérémy à la basse.
3: Bah, moi, j'ai eu l'habitude de jouer à Châtelet.
0: Okay.
3: Donc, on faisait en full band. Et en fait, souvent, le full band, ça attire les gens, naturellement. On voit une marée de monde, etc. Même dans les escaliers. Il y a un spot, en fait, exprès, justement.
0: À Châtelet, c'est quand même, il y a pas mal de monde à passer.
3: Ouais, c'est ça. Et en plus, il y a énormément de passages. Et ce qui fait qu'en fait, à un moment, on se retrouve avec des gens qui commencent aussi à danser, etc. C'est...
1: Avant de taffer.
3: Non, alors nous, on vit justement après le travail, tu vois.
1: Ah, yes.
3: Donc, c'est souvent les gens comme ça, après le travail, ils chantent, ils dansent, etc.
0: Et puis, c'est ce rapport direct. Si vous aimez pas, ils vous regardent pas. Voilà.
3: Après, ceux qui veulent passer, ils passent.
0: Mais il y a
3: du monde qui vient de s'arrêter. Ils nous entourent des fois. On se dit, wow.
0: Là, l'avantage, c'est que vous avez une scène où là, de toute façon, il faut qu'ils vous regardent. Parce
1: c'est le même principe. Les gens s'arrêtent et ils partent s'ils aiment pas. Hein.
0: Il y en a pas mal qui restent, hein, d'après ce que j'ai compris.
1: Tout le monde s'est arrêté. Quoi. C'était fou. C'était vraiment super. Aussi, c'est comme autant dans le métro qu'ici, c'est le moment aussi de montrer ce que tu fais, de faire. Faire sa pub comme ça, et les gens vraiment ont donné tellement d'énergie, quoi, hier.
0: Vous connaissiez la Bretagne, Saint-Brieuc, avant de venir ici aujourd'hui? Hier, depuis vendredi.
1: Alors Saint-Brieuc, je pense que j'y ai joué avec un groupe de cover, parce qu'avant de monter Saint-Négus, je jouais dans un groupe de cover, de reprise. On jouait dans des campings.
0: D'accord.
1: Et en fait, on finissait par Freed from Desire, I Will Survive, des morceaux comme ça. Bah pour l'intermittence, tout ça pour bosser, mais je suis déjà passé à Saint-Brieuc et c'est juste super beau. Hein.
0: Très bien.
1: Et surtout sous le soleil, c'est encore mieux.
0: Parce que la dernière fois, il pleuvait quand t'es venu. Ça arrive jamais.
1: Oui.
0: Vachement rare. Et vous, les gars,
3: moi,
0: même
3: c'est
0: question.
3: La... J'étais venu il y a 2 ans. Ici, sur la même scène.
0: Très bien.
3: Avec un autre projet aussi. C'est trop bien de revenir du coup ici. Donc, toujours même ambiance.
0: Et ta carte RATP à vie maintenant.
3: C'est
0: tu peux voyager, c'est chouette.
3: C'est
0: vraiment bien.
2: Mais moi, j'étais venu j'ai joué au Hard Rock il y a 7 ans.
0: Ok.
2: Avec un groupe qui s'appelait Fuzzy Vox.
0: Ah oui. Ah bah d'accord. Ah bah effectivement.
2: C'est
0: ah bah
2: ouais.
0: Quand vous diffusez sur Radioactive, cher ami.
2: Ah bah voilà.
0: Fuzzy Vox.
2: Malheureusement, Fuzzy Vox est terminé, mais on a joué du coup à Rock il y a 7 ans. Ouais, c'était vraiment la fête.
0: Très très bien, effectivement. Oui, changement de.
1: Super groupe.
0: Changement de carrière, changement de groupe. Même si tu disais qu'il y avait aussi une bonne part rock. Vous avez d'ores et déjà sorti un EP, c'est même ce que tu me disais.
1: Alors l'EP, en fait, on fête un peu un anniversaire et ça tombe trop bien. On a joué le 22 mai.
0: Très bien.
1: Au village, et l'EP est sorti le 22 mai. Qui est disponible sur toutes les plateformes et ça s'appelle Moumassil. C'est un 5 titres et Moumassil du coup en arabe qui veut dire acteur. Ça raconte un petit peu le processus en fait d'être un acteur dans sa vie et par protection en fait se protéger en fait de beaucoup de choses quand tu passes de l'adolescence à l'âge adulte. Tu imites un petit peu, tu te cherches un petit peu et à un moment bah tu finis par accepter beaucoup de choses et en fait j'ai traduit ça dans un EP où il y a beaucoup de en fait il y a beaucoup d'amour dedans.
0: Très bien.
1: Et c'est ce que Sébastien Tellier disait justement. J'avais vu son concert, le Hard Rock. Il disait dans la vie d'un artiste, en fait, on parle beaucoup d'amour, mais on vit énormément de rejet et de haine. Et en fait, c'est ce que je mets, ce que je pousse en avant. Et le fait de l'avoir créé, cette EP, bah, en fait, c'est vraiment une preuve d'amour. Et j'invite tout le monde à l'écouter et à l'apprécier.
0: Bah oui, bah c'est le mois, bah 22 mai, ça, c'est vraiment tout.
1: C'est tout nouveau, tout neuf.
0: Et on va pouvoir l'écouter tout à l'heure sur vos radios favorites. Saint-Négus, quand même, c'est un nom qui se retient, j'espère pour vous qu'ils vont pas faire que de tourneurs de reggae, des gens qui font du reggae. Non, c'est pas que du reggae. C'est
1: parce tout le monde a pensé qu'on faisait du reggae à la base.
0: Ouais, donc, bah, Négus, tu veux la laisser reggae.
1: Vous faites pas du reggae, vous faites du rock.
0: On fait du rock. Mais c'est bien déjà, c'est très bien les contre-pieds. Ça nous plaît plutôt bien. Donc, 3 jours que là, vous avez eu le temps de peaufiner bah, justement ces morceaux de l'EP, vous les avez travaillés en live, c'est déjà un premier retour, c'est pas mal, ça sert à ça ce genre d'expérience.
1: Exactement, ouais, carrément. Bah, en fait, nous, la mission, c'est de faire la main stage, en fait.
0: Ouais.
1: Clairement. Enfin, c'est ce qu'on vise, en fait. On joue comme ça, les gens, ils s'arrêtent, ils pètent des câbles devant. On fait quelques reprises quand même pour faire kiffer les gens. On a joué il y a du Rage Against the Machine, il y a du Black Sabbath, il y a du Led Zeppelin. On a calé un Lenny Kravitz aussi.
3: Même des Beatles.
0: Et les Beatles,
1: et
0: aussi.
1: Les Beatles aussi dedans. En fait, on aime bien se faire kiffer et en même temps rameuter des gens autour de ça et leur dire bah ouais, un jour, bah c'est grâce à vous si on se retrouve sur des scènes plus grandes quoi.
0: Bah c'est ce qu'on cherche à faire. Souhaiter les amis parce que
1: merci beaucoup.
0: Parce qu'on sent que vous avez plein d'envie et plein d'influence et plein de belles choses à partager. À quelle heure on peut vous retrouver ce soir pour celles et ceux? Alors, et c'est important. Et pour le coup, je suis vraiment sérieux pour celles et ceux qui n'ont pas trop de thunes, pour celles et ceux qui n'ont pas pu se payer le billet, qui n'ont pas pu aller voir de la soul, etc., etc. Vous pouvez venir voir Saint-Négus à partir de quelle heure?
1: 23h sur la scène du village.
0: Et c'est de la haute qualité, on peut le dire aussi, parce qu'on est passé devant, nous aussi on se balade, tu vois, pendant le festival, et effectivement, je confirme, ça met le feu.
1: Yes, merci beaucoup.
2: Merci beaucoup.
0: Plein de bonnes choses à vous, longue vie à vous, revenez nous voir quand vous serez sur la main stage, et puis, puis voilà, puis revenez nous voir en interview quand vous serez aussi sur la main stage.
1: Yes, merci Radioactive.
2: Merci.
0: Je te laisse présenter le titre avec lequel on va se quitter, si tu veux bien.
1: Alors, Shanghai, ça parle d'une histoire d'amour qui a vrillé en fait à de la haine totale. En fait, c'est le moment où on est très fusionnel avec une personne et en fait, on se rend compte que c'est tellement fusionnel qu'on finit par se détester. En fait, ça devient toxique à la fin. Et ouais, ça parle du fait que même sans toi, en fait, je peux m'en sortir. Parce que quand on est quand même dans une relation fusionnelle qui devient toxique, on ne vit que pour l'autre. On vit plus pour soi. Et le moment où tu commences à réapprendre à t'aimer toi-même, bah, c'est quand même assez jouissif en fait de retrouver cette énergie que t'as en toi et du coup ça parle de ça à Shanghai. C'est le moment où je suis parti à Shanghai et j'avais appris tellement de trucs sur ma relation qui m'ont dégoûté et je me suis dit bah en fait c'est à Shanghai que je me suis senti moi-même en fait. Et donc voilà, toute l'énergie de ce morceau, ça vient de ça. Voilà.
0: Eh ben merci pour l'explication. Yes. Longue vie à vous. Saint-Négus à retrouver ce soir
1: merci.
0: En plein centre de Saint-Brieuc, sur bah juste à côté d'où on est là, c'est-à-dire en plein centre de Saint-Brieuc, juste en face de la passerelle et entre la poste et la passerelle. On les écoute tout de suite avec Shanghai et Saint-Négus.

0: Saint-Négus, groupe qui se produira ce soir donc au Festival à Rock sur la scène du village à l'occasion de leur venue ici. C'est leur, ça sera leur troisième show puisque le principe des musiciens du métro qui viennent se produire comme ça en plein centre de Saint-Brieuc, c'est de se produire justement plusieurs fois et de se faire découvrir par le maximum de monde ici même à Rock, d'où nous sommes en direct jusqu'à 18h. Notre ami Guirec est parti poser quelques questions à Pete Doherty et sa bande, rien de moins. On tâchera de vous diffuser si on le peut les Baby Chambles tout à l'heure. La conférence finale aussi, ça sera tout à l'heure avec l'équipe du Festival à Rock, dont je pense, sans trop m'avancer, qu'ils sont plutôt contents de cette édition 2026. On tâchera d'avoir aussi Alice Boinet, la programmatrice du festival, pour son petit ressenti, pour ses ressentis de cette édition-là. Vous dire quand même que ce soir, la scène B sera plutôt aux couleurs du hip-hop et du rap, avec Asfar Shamsi, pardon, qui va ouvrir à 19h30. Les très attendus Ino Casablanca, qui cartonne beaucoup ces temps-ci, et Daniel, qui est lui a une grosse fanbase. Voilà, ça sera entre 21h10 et 23h50 très précisément. Et puis on clôturera cette soirée avec ce groupe Fleuve qui nous étonne, entre musique bretonne, musique électronique, musique actuelle, tout simplement Fleuve, qui d'ailleurs vont venir tout à l'heure répondre à nos questions. Mais c'est aussi des petites balades et c'est toujours intéressant d'avoir le ressenti des festivaliers à l'occasion de ce dimanche. Et c'est ce que Clara a pu aller recueillir là il y a quelques instants, on peut le dire, Clara.
1: Tout à fait, nous j'étais avec Thomas aussi, bénévole de Slam. On allait se promener sur le festival, donc comme on le disait depuis le début du week-end, il y a pas mal de choses qui se passent en dehors des scènes et en dehors de l'enceinte du festival, donc on allait se promener, aller voir les festivaliers, festivalières, les bénévoles aussi, qui font tourner, qu'on ne voit pas forcément, mais il y en a quand même beaucoup sur Arock.
0: Et t'as raison d'en parler, puisque c'est plusieurs centaines de bénévoles, pour certains qui débutent, pour d'autres qui depuis des années sont là. Il y a des personnes qui font ça depuis 43e édition. Vous imaginez qu'il y a eu quand même quelques générations à être bénévole à Arock, et il y en a toujours. Ça prouve que c'est un festival, on se sent pas trop mal. Si la technique si Timothée qui a pris la technique me dit que c'est possible d'écouter, on va essayer d'écouter ça. Ça c'est la loi du direct, il y a toujours des petites fragilités. Normalement donc les festivaliers de Hard Rock, c'est tout de suite. On va attendre un petit peu parce qu'il y a des petits soucis de transmission, mais ça devrait fonctionner. En tout cas, c'est quoi l'état d'esprit général, Clara, quand même?
1: Globalement, les gens sont quand même très contents. Je sais pas, Thomas, si t'es d'accord avec moi. Les gens reviennent, les gens sont satisfaits de l'organisation. On a essayé de creuser, on n'a pas eu de retour négatif, malheureusement, même en creusant un peu. Donc je pense
0: malheureusement.
1: Que c'est plutôt bon signe.
2: C'est un festival très convivial, on le ressent dans le discours des gens, peu importe quel rôle ils jouent dans ce festival, et c'est beau à voir, ça fait plaisir.
1: Ben alors, bonjour.
0: Ah ben voilà, ça y est, on les a retrouvés. Allez, bonjour. On va l'écouter tout de suite. Donc, c'était là il y a quelques instants, d'où nos petites difficultés de montage. Voilà, mais tout va bien, tout arrive.
1: Timothée,
0: il a des doigts d'or. Voilà. On va s'écouter ça tout de suite. Le ressenti en ce dimanche de ce jour, de ce dimanche 24 mai à Rock.
1: Ben alors, bonjour, merci de répondre au micro de la radio pour le festival. Vous êtes bénévole pour le festival à Rock cette année. Est-ce que vous pouvez nous raconter un peu vos missions, ce que vous y faites, comment ça se passe pour l'instant?
3: Oui, bonjour. Donc en effet, je suis bénévole au niveau des entrées. Donc à l'entrée des festivaliers où on accueille du coup les festivaliers après le contrôle par la sécurité, et ben en fait nous on scanne les billets ou on bip les bracelets, et puis ce qui leur permet de passer une bonne soirée et d'accéder au site.
1: Est-ce que vous aviez déjà été bénévole sur ce festival ou sur d'autres festivals?
3: Ouais, ça fait plusieurs années que je suis bénévole à Arock, et aussi sur d'autres festivals, mais à Arock particulièrement parce que c'est Saint-Brieuc.
1: Vous êtes du coin peut-être, c'est pour ça?
3: Ouais, c'est ça exactement. Je suis né à Saint-Brieuc, j'ai grandi à Saint-Brieuc, et puis en fait, il y a toujours quelque chose qui nous rattache à Saint-Brieuc, donc voilà, on y revient avec grand plaisir pour le festival à Arock.
1: Et comment vous le vivez, vous, le festival? J'imagine que vous avez pu profiter quand même un petit peu des concerts à un moment donné. Comment est-ce que vous le vivez? Comment est-ce que vous décririez le festival à quelqu'un qui écouterait la radio maintenant?
3: Eh ben, c'est un festival à taille humaine, en centre-ville, c'est assez rare pour le souligner. avec beaucoup d'animations partout en fait, aussi bien à l'intérieur du festival mais aussi dans ce qu'on appelle le off avec la partie village et puis tous les bars qui s'animent. Vraiment, le centre-ville de Saint-Brieuc est métamorphosé pendant 3 jours et je pense que n'importe qui connaît Saint-Brieuc ne reconnaîtrait pas la ville pendant ces 3 jours.
1: Voilà, avant de se quitter, est-ce que vous pouvez peut-être nous dire comment ça se passe pour vous en tant que bénévole, l'accueil par l'organisation sur le festival, l'organisation, comment est-ce que vous le vivez de l'intérieur ?
3: Eh ben, on est super bien accueillis, on est revêtu d'un magnifique t-shirt bleu pour nous reconnaître. Non, en vrai, l'équipe est super sympa, les filles qui s'occupent des bénévoles sont très à l'écoute, l'ambiance est hyper chaleureuse et surtout on mange très bien, on a un super catering avec des bénévoles de fous qui nous font à manger et vraiment c'est hyper hyper hyper bon.
1: Bonjour, alors on vous croise là sur le festival Art Rock à Saint-Brieuc. Est-ce que vous venez pour le festival ? Est-ce que vous avez déjà pu un peu en profiter ? Là, on est sur le dernier jour. Qu'est-ce que vous pouvez nous dire pour l'instant ?
4: Nous sommes des fidèles du festival. Et avec un temps magnifique comme ça, d'autant plus. Un festival en centre-ville, c'est vraiment, vraiment extraordinaire. Et toute l'association d'Art Rock, là, ils font un boulot de fou. Y compris hier, quand on voit qu'ils ont pu remplacer Véronique Sanson au pied levé par quelqu'un qui a assuré, moi je la connaissais pas, mais elle a assuré vraiment magnifiquement. Non, c'est vraiment bien, c'est super. Voilà, des grands fidèles.
1: Alors vous nous dites que vous êtes un fidèle, depuis combien de temps est-ce que vous venez sur le festival et est-ce que vous êtes de la région ?
4: Oui, on habite dans une commune à côté, à Saint-Nonan, pour tout vous dire. Et donc on vient depuis une vingtaine d'années, au moins.
1: Donc vous êtes vraiment là sur le festival depuis ses débuts. Est-ce qu'il y a un concert ou une édition peut-être qui vous a marqué plus que d'autres ?
4: Tout le monde va vous dire, on a la mémoire toujours un peu courte, alors on se rappelle des dernières surtout, mais avec Étienne Dao bien sûr. Mais cette année, je trouve qu'on a quand même Gaëtan Roussel aussi ce soir, qui fait l'unanimité, c'est l'avantage de ce chanteur-là, c'est qu'il plaît aux jeunes et aux moins jeunes, donc ça va forcément être super.
1: C'est vrai que c'est l'avantage du festival là, depuis quelques éditions où il y a toujours des artistes très variés qui plaisent à beaucoup de générations, beaucoup de styles musicaux. On a de la musique, mais pas que. Est-ce que vous avez...
4: Je peux vous dire, c'est pour ça que moi, personnellement, je ne vais plus. J'étais très longtemps avec mon épouse, on allait aux Vieilles Charrues. Et elle aurait bien voulu continuer. Moi, j'étais plus trop partant parce que plus ça allait, moi, je connaissais le monde. Je suis désolé de vous lire, les jeunes, mais moi, je suis plus souvent sur Champ de France ou Radio Nostalgie. Donc, voilà, ma femme est plus éclectique que moi. Mais et c'est bien parce que Hard Rock, justement, ils tiennent un peu compte de ça dans la programmation. Et c'est ça qui est chouette aussi. Quoi.
1: Avant de se quitter, est-ce qu'il y a peut-être, au-delà de Gaëtan Roussel, des concerts que vous avez vus et bien aimés ce week-end ou des concerts que vous avez envie de voir aujourd'hui ? De la curiosité.
4: Il aurait fallu interroger plus mon épouse qui est plus éclectique que moi sur le sujet.
1: Non, merci beaucoup, bon festival à vous.
5: Donc nous, on a réalisé le service du samedi midi. Donc c'est moi qui ai confectionné le dessert. Et après, j'ai eu des personnes qui m'ont aidé, ma brigade, pour le service. Donc moi, c'est la 3e année que je participe.
1: Donc vous participez avec Rock and Talk. Comment est-ce que vous êtes arrivé sur ce festival pour votre première saison il y a 3 ans ?
5: Gwenaël Lavigne qui m'a invité à venir il y a 3 ans.
1: Et comment ça se passe, votre expérience sur ces 3 jours de festival qui sont quand même assez intenses ? On en a entendu beaucoup de retours sur Rock and Talk. Pas mal de personnes qui viennent, qui mangent ici. Comment est-ce que vous le vivez de l'intérieur ?
5: C'est une belle expérience, ça nous change en fait de notre quotidien. Et non, c'est sympa, c'est convivial, c'est assez intense. Mais non, c'est chouette, c'est vraiment une belle expérience.
1: Bonjour, alors vous êtes sur le festival Art Rock en ce dimanche, le dernier jour de festival. Est-ce que vous pouvez nous raconter un petit peu pourquoi vous êtes venu sur le festival, ce que vous êtes venu voir ?
6: Alors moi, c'était la première fois que je venais. J'habite quand même sur Saint-Brieuc depuis 5 ans. Et donc je me suis dit, pour voir l'ambiance, parce que tout le monde m'en parlait, que ça avait l'air d'être bien. Et donc j'avais pris les passes avant d'avoir la prog, pour me dire que c'était vraiment bien. Et donc ce qu'on avait vraiment voulu aller voir, c'était Gaëtan Roussel, La Strain, et tester le Rock and Talk, justement.
1: Rock and Talk, dont on nous a beaucoup parlé. Alors qu'est-ce qui vous a fait venir cette année, si ça fait 5 ans que vous êtes ici et que vous n'étiez toujours pas venu au festival ? Qu'est-ce qui vous a poussé à sauter le pas cette année ?
6: Juste une envie comme ça. Là, franchement, c'était parce que je les ai achetés les passes à Noël, donc c'était voilà, fallait se faire un festival. Tiens, pourquoi pas le premier festival sur Saint-Brieuc.
1: Donc vraiment de la découverte. Si vous avez pris vos places avant la programmation, Est-ce que vous êtes là sur les 3 jours ou est-ce que vous êtes là que ce soir?
6: Ah non, sur les 3 jours. On a vraiment fait les 3 jours parce que tant qu'à faire, on fait jusqu'au bout.
1: Alors qu'est-ce que vous en avez pensé pour l'instant? Est-ce que vous pouvez nous raconter un peu votre expérience et puis peut-être des concerts qui vous ont marqué sur ces 2 premiers jours de festival?
6: Alors ce qui m'a le plus marqué, c'est Mickey. Parce que c'était une super découverte, on ne connaissait pas du tout. Et en fait, c'était vraiment une grosse ambiance, on a bien tourné, enfin c'était super. Et on a eu du bol avec la météo, parce que c'était pas gagné. Mais là, franchement, franchement très bien et à refaire.
1: Est-ce que vous avez un petit mot à partager aux auditeurs, auditrices qui nous écoutent et qui hésiteraient à venir se promener sur Saint-Brieuc sur ce dernier jour de festival?
6: Profitez, il fait beau, il y a plein de concerts un peu partout, il y a une bonne ambiance. Venez au plus vite.
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0: Et merci Clara d'avoir réussi à trouver toutes ces personnes. Il y avait un monsieur qui avait plus beaucoup de voix. Je pense qu'il avait un peu crié lui. Hein.
1: C'est ça, il était sur son dernier jour de festival. Mais tant qu'il a encore de l'énergie pour profiter des concerts ce soir, c'est tout ce qu'on lui souhaite.
0: Très bien. Et puis aussi, merci d'avoir été un peu interrogé ces chefs. Hein, parce que c'est vrai qu'on n'en parle pas forcément assez. Rock and Talk, c'est aussi l'ADN du festival à Rock. C'est de manger de la street food, mais avec des chefs cuisinés qui inventent, en plus ils sont ravis d'être là, ils inventent des plats. Seul petit bémol, c'est que Martin de la PAF Radio, faut s'y prendre un peu à l'avance parce que ça se remplit très vite quoi.
8: Bah ouais, hein, surtout pour le brunch du dimanche midi, parce que les plats sont déjà pris, j'allais dire 2 mois à l'avance.
0: Ouais, pratiquement.
8: Il faut réserver. À l'époque, c'était auprès de la maison du tourisme. Je ne sais pas si ça se fait encore de cette manière pour cette édition, mais...
0: Mais ce qui est clair, c'est qu'il vaut mieux réserver à l'avance pour avoir... Enfin, il ne faut pas venir en disant « je vais avoir mon petit plat au Kentuck en attendant ». Non, les queues sont longues, oui, mais les queues sont faites parce que tout a déjà été bien programmé à l'avance, bien réservé à l'avance, ce qui est aussi, cela dit, plutôt pas mal, et ce qui évite beaucoup de gaspillage alimentaire, ça va de soi. Et puis, on va dire comme cette jeune personne que tu as interrogée, Clara, venez, hein, tout simplement, venez au centre-ville.
1: Exactement, on en a déjà parlé depuis le début de ces plateaux, mais... Saint-Brieuc, c'est aussi donc AROC, les scènes, le festival tel qu'on peut les connaître dans d'autres lieux, mais aussi tous les concerts qui gravitent un peu partout, dans les rues, dans les bars. Il y a plein de styles musicaux, il y en a de partout à Saint-Brieuc, donc faut pas hésiter à se déplacer même pour ça.
0: Un petit mot sur ce que j'ai assez peu évoqué, mais il y a des personnes là qui sont d'ailleurs qui doivent finir de voir le spectacle de Ian Martens, Grip, The Dog's Days Are Over 2.0, je vais dire, pas en français, 2.0, hein, c'est joli comme ça. En tout cas, c'est un beau spectacle de danse qui a fait l'unanimité. Spectacle extrêmement physique. Il faut savoir que les danseuses, les danseurs dansent, sautillent comme ça pendant pratiquement 1h15. Véritable exploit. Mais alors, c'est pas casse-pied du tout. Tous les retours que j'ai pu avoir et des personnes qui travaillent sur le spectacle, des techniciens, parce qu'il y a plein de techniciens engagés à l'occasion de ce festival, ça va de soi. Et tout le monde m'a dit, et les techniciens ont toujours un avis plutôt sûr, et m'ont dit que c'était étonnant et assez génial. Donc Ian Martens, Grip, c'était l'une des propositions de ce Targ Rock 2026, une proposition qui nous permet d'être ensemble et surtout de pouvoir vous proposer des belles choses et de pouvoir vivre tout ça à la fois dans la danse, dans les expos, dans la musique et c'est tout ça rock et c'est ça qui est bien. Voilà. Ça y est, je finis de parler. On va s'écouter le groupe qui devrait nous rejoindre d'ici quelques instants sur le plateau du Festival AROC et de ce plateau radio ici à la passerelle. Le groupe, c'est Baby Berserk. Ils nous viennent d'Amsterdam. Ça va là aussi, à mon avis, mettre le feu ce soir du côté du Forum de la Passerelle. Ils vont se produire à partir de 00h30. Avant de les retrouver, on va s'écouter le titre Blutch, c'est bien ça, Timothée. Avant de les retrouver en interview, une interview que Daphné va nous aider à traduire parce que Daphné, c'est notre traductrice officielle. Elle...

0: Baby Berserk sur Radioactive, Plume FM, RKB, Syllab, Fréquence Mutine et Radio Boa. Daphné, on va peut-être reprendre un petit micro pour Daphné. Tu vas nous aider à traduire cette interview. Deux musiciennes, un musicien qui arrive d'Amsterdam, et là, donc ils vivent à Amsterdam, mais là, présentement, d'où ils nous arrivent là, avant de venir à Rock.
1: So we know that you come from Amsterdam. But Marcus asked, where do you come from before going to Saint-Brieuc?
2: We just came from La Rochelle.
1: Okay, vient de La Rochelle.
0: Voilà. Et c'était un bon voyage, ils ont fait bon voyage.
1: Did you make a good trip?
2: It was incroyable.
1: Oh.
0: Deux musiciennes. Un musicien, leur musique, on pourrait parler d'électro, de groove, de fête aussi. C'est beaucoup, je crois qu'ils aiment bien faire la fête, j'ai l'impression, moi, chez Radio Berserk.
1: So Marcus said that your music is really happy. It's kind of like a party-like music. So do you like to party? Is it what you want to people to know through your music?
2: Yes, we love to party every day.
1: La fête tous les jours.
0: C'est pas mal, donc la fête aussi ce soir. Peut-être leur demander comment ça se prononce précisément, parce que je le dis à ma manière, mais le nom du groupe, Radio Berserk, comment tu le prononces?
1: Marcus wants to know the exact pronunciation of the group, because maybe we've been saying it wrong the whole time, so we want to know. How do we say it?
2: Yeah, it's Baby Berserk.
0: Oh yes, et pourquoi Baby je disais radio Berserk depuis tout à l'heure, mais... Baby, merci. One more time.
2: Baby Berserk.
0: One more time.
2: Strong. Baby Berserk.
0: Yeah. Il y a beaucoup de vidéos en live que j'ai pu voir. On sent que le live, c'est quelque chose où ils se sentent bien, où ils aiment être sur scène, le groupe.
1: So Marcus is saying that he saw a lot of live videos. So is live something that you like to do, where you all of you feel good?
2: Yes, for sure. It's the best way to make music for us, because we love to just really give it. I don't know, give to the audience like energy and like performance and make people like really feel and experience it. It's really important.
3: I think also the moment when you play live is the moment when you have like interaction with people while playing music. It's not like on your own in the studio or something. So there's something happening back and forth, which we prefer, I guess.
1: Oui, donc ils disent que bah effectivement ils aiment faire des lives parce que c'est le moment où ils ont l'énergie du public et où il y a un vrai échange avec le public plutôt que d'être en studio. Bah en étant en live, ils ont l'énergie du public et c'est vrai que bah c'est là où il y a un moment d'échange et de partage. Donc c'est pour ça que le live c'est bien.
0: On a vu que leur musique, on a entendu que leur musique elle est composée de pas mal d'électro, de musique électronique, de claviers aussi, de plusieurs instruments. Est-ce que tu peux leur demander comment ça se passe justement en studio quand ils sont pas en live, comment ça se passe la composition chez eux?
1: So we wanted to know how does making music work, because we heard that there was a lot of instruments, a lot of electro when in the music that we heard. So we wanted to know how making a music works in the studio for all of you.
3: I think just instinct. Just a couple of instruments plugged in and just, I don't know, let it happen by itself. Don't think too much.
1: Okay.
3: And then we make a lot of music. We throw away a lot of music, like the Beatles said, like "Kill Your Darlings." So, yeah, what's left is what we bring out, I guess.
1: Okay, donc en fait, ils font plutôt à l'instant, quoi. C'est
0: beaucoup de musique, beaucoup d'instruments, beaucoup de plugins aussi. Oui. Donc plein de choses qu'ils essayent, puis ils laissent venir l'inspiration. Oui, alors, qu'est-ce qu'ils écoutent quand ils sont en voyage, alors dans leur tourbus?
1: So, what kind of music do you listen to in your tour bus?
3: Everything. Well, actually,
4: we listen to a lot of classical music this tour. Okay. A lot, like classical radio.
1: Okay,
4: was a really nice go-to.
0: Mozart, Bach.
3: I don't know. That was mostly because we didn't have like the CD player didn't really work.
1: Okay.
3: I brought all the CDs, you know, from the White Stripes, like old CDs I had laying around, but they all didn't work. So we ended up having the radio, and then I don't know, like. Somehow, like the classical music was the thing that we kind of always could listen to. So.
1: Oui, donc sur cette tournée-là, c'était beaucoup de musique classique aussi parce que les CD ne fonctionnaient pas. Ils avaient pas mal de CD, mais c'était des vieux CD qui, pour des raisons il ne fonctionnait pas. Du coup, ils ont mis une radio. C'était surtout de la musique classique qui tournait sur cette radio.
0: Là, c'est plutôt donc chill pour venir ici à Saint-Brieuc. Vous allez vous produire ce soir à minuit et demi en deuxième partie du forum. Est-ce que vous avez déjà pu faire la balance, la répétition? Vous allez le faire tout à l'heure. Rehearsal before je play, you know.
1: So where you going to perform here tonight at
0: minuit et demi?
1: Oh yeah, very late. At 0:30 here. So, did you already rehearse, or are you going to rehearse after the interview?
3: I'm actually visiting my grandfather. He lives around the corner here, so we're gonna chill and then we do a little sound check and play.
1: Okay, donc il va d'abord voir son grand-père et après ils vont faire les balances.
0: Un petit sound check, voilà, etc. Ouais. Alors on leur expliquait peut-être que la salle du forum, c'est justement comme un forum, c'est une très très grande salle. Il y a des gens au-dessus, des gens en bas, des gens tout autour, et forcément il va faire chaud, quoi.
1: Tu veux les stresser. So Marcus wanted you to know that the stage you're going to perform on is a big stage because there are going to be people above you because it's a stage that is a little bit underground.
2: Oh cool.
1: So there are going to be people watching you from above, but also people who are going to be in front of you. So it's going to be a big stage, but it's also going to be really hot because today it's a hot day. So that's what Marcus wanted you to know.
0: Est-ce que ça les stresse?
1: So are you nervous about it?
2: No. Oh, no, we're not nervous about it. No, we can stand the heat.
3: Yeah. Yesterday was really warm as well, actually, to be honest. I was sweating already when like building up the instruments.
1: Donc non, mais ils n'ont pas peur de la chaleur, ça ne les stresse pas. Ils sont habitués, donc ça va.
0: On a vu aussi sur ces vidéos live, hein, pour revenir un peu sérieusement, qu'il y avait aussi un côté presque théâtral. En fait, il y a quelque chose de vraiment de l'ordre du spectacle. On sent que c'est quelque chose d'important. Là aussi, l'image, etc., les couleurs, c'est très, très coloré. Moi, c'est le mot qui me revient quand j'évoque Baby Berserk, c'est les couleurs, quoi.
1: So Marcus said that in the live video he watched, he saw a lot of colors during the performance. It was almost like a theater show. It was really performative, and he liked that about it. And so he wanted to know if colors are something important to you while performing, because he saw that you were a lot of things that colorful. That's it, Marcus. Mm. Yes.
0: For me, the word is color.
1: Yeah. He, the word that makes him think of you is colors.
2: Okay. So. Nice. Yeah. Sorry, what's the question?
0: So, are you okay with that? Colors, main words?
2: Yes, I mean, we like to be, I think, like very colorful, and we love, you know, very expressive personalities. For example, like, you know, Divine, Lee Bowery, Keith Flint. Mm. So we, you know, are inspired by that. So thank you. That's great. Yeah.
1: Donc oui, Marcus, tu as vu juste, tu ne t'es pas trompé. Ils sont inspirés par des personnes très expressives, qui sont des artistes que je connais pas forcément.
0: Divine, il a parlé de Divine, voilà, qui est une mythique actrice des années 80, des films de John Waters notamment.
1: Ah, pour le coup, j'ai pas la référence, mais ce sont ces personnes-là du coup qui les inspirent. Donc Marcus avait raison, Marcus was right.
0: Et son grand-père, il est venu exprès de Amsterdam pour venir les voir en concert ce soir.
1: You said that your grandfather was here.
3: He lives there, yeah. He lives around the corner in Helion.
0: Okay.
1: Okay.
0: Ah, il est à Lyon.
1: Il habite ici, ouais, il est à Lyon. Ouais.
0: Yeah. Donc il va bien manger alors. En tout cas, c'est un plaisir que de vous avoir. Dernière question qu'on a posée plusieurs fois à l'occasion de ces rendez-vous, mais je suis toujours surpris de savoir comment les musiciens se préparent avant de jouer à minuit et demi, comme ça va être le cas avec Baby Berserk. Est-ce qu'il y a une préparation à part le chill habituel, ou est-ce qu'ils se droguent, voilà, tu peux demander.
1: So Marcus wanted to know how you are going to prepare for the fact that you're playing very late at 0:30, he wants to know, how do you do? Are you chill? Do you take any drugs? It's his question. So see with him, but he wanted to know, how do you prepare for playing so late?
2: I mean, I think we usually we try to eat late, for example. So your mind thinks it's not so late, and you do put on lots of makeup and play like nice music in the dressing room, and time flies. And when you're on stage, a glass of champagne, of course. Oh, cool. And when you know, on stage, time doesn't really matter. So it's all good. It's all good.
1: Oui, donc ce qu'il dit, c'est qu'il mange tard, parce que comme ça, le cerveau pense qu'il n'est pas si tard que ça. Puis après, juste la routine, mettre le maquillage, écouter de la bonne musique dans le studio, un verre de champagne et qu'après, comme ça, le temps passe assez vite et qu'ils ne se rendent pas compte en fait, qu'il est aussi tard.
0: Ben nous, on est contents de les avoir là. On est ravis. On va aller voir ça avec beaucoup de curiosité et on va aller faire la fête avec eux.
1: So we are really happy to have you today on Radioactive, and we are going to see you tonight. We're going to party with you.
2: Thank
1: and
2: you.
1: We can't wait to see you even if it's late, because it's a party, so we don't care if it's late. It's gonna be fun.
2: That's the spirit.
0: Thank you. Merci beaucoup.
2: Merci. Thank you so much. Thank you.
0: Et on
2: Thank
0: vous you. 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

0: Nous sommes le mardi 2 juin 2026 et dans cette émission, nous allons revenir sur la journée organisée par le Secours Populaire aux Ateliers des Capucins le 9 mai dernier, intitulée la journée Pop and Culture, où nous avons enregistré une émission. Il s'agissait d'un événement festif et solidaire ouvert à toutes et tous et placé sous le signe du partage, de la découverte et de la convivialité. Une journée à travers laquelle le Secours Populaire a réaffirmé son engagement en faveur de l'accès à la culture pour tous en proposant un moment de découverte et de rencontre au cœur donc des ateliers des Capucins. Nous allons pouvoir écouter ça tout de suite sur Fréquence Mutine. Bonne écoute. Nous enregistrons cette émission le samedi 9 mai 2026. Nous sommes au Capucin à Brest, en plein milieu de la salle des machines, à l'occasion de la journée pop culture organisée par le Secours Populaire du Finistère. Alors, il s'agit d'un événement festif et solidaire, ouvert à toutes et tous, placé sous le signe du partage, de la découverte et de la convivialité. Je suis avec Jean-Luc Dubois, qui va pouvoir nous parler de cet événement. Bonjour.
1: Bonjour.
0: Alors tout d'abord, comment est né cet événement ?
1: Alors cet événement est né il y a trois ans sur une proposition d'une commission qui est la commission culture au sein du Secours Populaire. Et donc le but c'était d'amener des personnes accueillies de tout le département pour une journée centrée sur l'accès à la culture. La première édition, on aurait dû la faire au château de Prévarez, en plein air. Et il se trouve que le week-end qu'on avait retenu pour faire cette journée, il y a eu une tempête terrible, donc on a dû tout annuler.
0: Donc ça aurait dû avoir lieu au château de Prévarez, mais une tempête, patatras...
1: Voilà, une tempête donc nous a obligés à ne pas tenir la première édition parce que la situation vraiment météo était catastrophique. Et donc nous avons recherché donc un autre lieu qui nous permettrait de tenir cette journée dédiée à la culture quel que soit le temps. Voilà. Et nous avons eu la chance d'avoir un partenariat avec Brest Métropole et les ateliers des Capucins pour qu'on puisse tenir cette journée ici.
0: Donc la naissance de cette journée pop culture, du moins au Capucin, c'est venu d'un hasard météorologique, on peut presque le dire comme ça. Et finalement, je trouve que ça a vachement de sens que ça se passe au Capucin, ne serait-ce que vis-à-vis de l'histoire même des Capucins.
1: Oui, ça a beaucoup de sens, étant donné l'histoire du lieu, le fait que c'est devenu, je dirais presque le plus grand, c'est même le plus grand forum couvert d'Europe ici. Et donc ça a beaucoup de sens avec l'histoire brestoise. Mais quand même, la journée pop culture, elle n'est pas dédiée aux personnes accueillies brestoises, elle est dédiée aux personnes accueillies de tout le département.
0: Oui, et ça c'est important de le rappeler parce que on entendra tout à l'heure des personnes qui sont venues participer à l'événement et ça vient de Crozon, ça vient de Pont-l'Abbé, j'imagine que ça vient de Carhaix aussi, vraiment de partout.
1: Ça vient vraiment de partout. On a mis en place quatre lignes de bus. Une qui est partie de Quimper, une qui est partie de Pont-l'Abbé, l'autre qui est partie de Châteauneuf-du-Fou et la dernière de Morlaix. Et elles ont fait du ramassage sur l'ensemble des comités de la Fédération du Finistère.
0: Comment on fait pour organiser un tel événement ? Parce que là, on l'entend, il y a tout ce côté logistique à mettre en place, à affréter même des bus pour que toutes les personnes puissent venir. Ça vous prend combien de temps, ça, d'orga ?
1: Une année. Non, en fait... La chance qu'on a au Secours Populaire, c'est qu'on a une commission qui prépare tout ça. Donc je ne suis pas tout seul. Hein. D'ailleurs, j'avais demandé à certains des membres de venir avec moi, mais ils ne sont pas là. Donc c'est toute une commission qui travaille et qui prépare. On se répartit les tâches, voilà. Et on regarde ce que l'on peut faire, quelles animations on va mettre en place pour toute la journée.
0: Et donc on peut parler de ça aussi, il y a énormément de stands aujourd'hui, on peut faire un petit peu de tout, on peut se faire maquiller, on peut faire de la peinture. Il y a aussi des épions qui permettent de jouer à des jeux. Est-ce que tu peux nous présenter un petit peu tout ce qui est possible de faire aujourd'hui ?
1: Aujourd'hui, donc, on a de multiples animations, c'est une journée familiale d'accès à la culture. Donc on a aussi des activités pour les enfants, comme l'escalade. Hein, mais on a aussi là un beau partenariat avec le musée de l'océan, 70.8, hein, qui nous a accueilli toutes les personnes qui voulaient visiter, hein, et qui en plus a organisé deux visites guidées sur la journée. On a une visite des ateliers des Capucins qui est en cours. Donc en ce moment, il y a de la musique. Donc on a de la musique bretonne, on a de la musique cubaine. Donc pour les gens qui veulent écouter, ce matin il y a eu du théâtre. Donc après, vous l'avez dit, donc on a des épions sur les jeux anciens, on a un atelier de maquillage, on a un atelier d'art plastique où tout le monde peut aller, enfant comme adulte. On a une expo de sculpture sur la thématique du livre. Donc là, la particularité, c'est que c'est un bénévole du Secours populaire de Loctudy qui est lui-même sculpteur et grand lecteur et qui a réalisé cette exposition. On a aussi une expo photo, donc qui est à l'étage ici au Capucin, qui est au passage des Arpètes. Je me dis que j'ai oublié quelque chose, mais voilà. Et on essaie d'organiser cette journée pour qu'effectivement il y ait une grande diversité d'activités, que les activités puissent se faire en famille, parents et enfants ensemble. Aussi parfois séparés, l'escalade c'est que pour les enfants par exemple, mais voilà.
0: Oui, l'objectif c'est d'organiser une grande fête autour de la culture qui soit accessible à toutes et tous, et il y a justement 300 personnes qui sont présentes aujourd'hui, donc on l'a dit que vous êtes qui ont pu venir en bus de Châteauneuf, de Crozon, voilà, d'un peu partout. C'est un principe d'inscription pour venir ici, comment ça se passe?
1: Alors oui, c'est un principe d'inscription. En fait, donc la Fédération du Finistère du Secours Populaire, c'est un réseau important d'antennes et de comités, et c'est dans chaque antenne et dans chaque comité que les gens sont sollicités pour participer à cette journée. Et donc ils s'inscrivent, ils choisissent les animations auxquelles ils veulent participer, et après quand ils arrivent, tout se met en place pour eux.
0: Donc ça permet comme ça de pouvoir venir ici gratuitement, et ça c'est important. En parlant de ça, je vais évidemment parler d'accès et de droit à la culture, et une journée comme Pop Culture, on est en plein dedans.
1: Oui, tout à fait. Alors je vais faire un petit rectificatif sur la gratuité. Un des grands principes du Secours populaire,

0: Il y a 4 ans maintenant, nous avons recensé toutes les actions qui étaient mises en place au sein du Secours populaire, dans les différents comités, autour de la culture. Donc il y a des partenariats très très divers avec des écoles de beaux-arts, des écoles de musique, et puis avec on a des partenariats avec des cinémas, avec des salles de spectacle, et on fait accéder à la culture de cette façon-là. C'est-à-dire que, et là c'est pareil, le plus souvent, lorsqu'on permet aux gens d'avoir des tickets de cinéma, par exemple, c'est toujours aussi avec une participation modique, mais une participation.
1: Et pourquoi c'est important de donner accès à la culture ?
0: Parce que moi, ça me semble évident. Sans culture, il n'y a pas de vie. Moi, j'ai une référence dans le domaine, elle m'est un peu personnelle. Il y a un grand écrivain qui s'appelait André Gide, et qui a écrit un livre qui s'appelle les nourritures terrestres. Et en fait, il ne parle que de ça. C'est-à-dire que sans les expositions, sans la musique, sans le cinéma, sans plein de choses comme ça, on ne vit pas, on n'existe pas. Donc c'est aussi important que de manger.
1: Et ça crée du lien social.
0: Et ça crée beaucoup de liens sociaux, tout à fait.
1: Et là, on voit des personnes qui se sont jamais rencontrées, ils prennent le bus ensemble et puis ça crée des amitiés, en fait, finalement.
0: Ouais. C'est-à-dire qu'il y a beaucoup de relations qui se nouent comme ça à travers ces transports, des échanges, parce que ce sont des personnes qui, quand on habite Pont-l'Abbé, on ne connaît pas les gens de Crozon, quoi. Mais on prend le car ensemble pour venir ici. Et donc, ça permet effectivement de nouer des relations. On en aura un exemple avec les personnes qui vont s'exprimer tout à l'heure.
1: Oui, ça va être très chouette de pouvoir les entendre. Moi, je me demandais, toi, comment est-ce que tu t'es retrouvé au Secours populaire ?
0: Je suis quelqu'un qui a toujours été très engagé dans sa vie. J'ai toujours participé à la vie associative, même quand je travaillais. Et en plus, j'ai beaucoup travaillé dans le milieu culturel en tant que bénévole. J'ai présidé une maison de quartier à Rennes pendant 10 ans, par exemple. Et je suis arrivé au Secours populaire parce que j'avais aussi un engagement syndical fort, et donc je voulais continuer à être auprès des gens et à les aider. Et en 2019, je venais de prendre ma retraite, donc. Et en 2019, il y a eu un événement important au niveau mondial, qui s'appelle la Covid. Donc la pandémie a fait que il y a eu de gros besoins de bénévoles, et le Secours populaire est la seule association qui est restée ouverte malgré la pandémie. On a continué à venir en aide aux gens pendant toute cette période-là. Il y avait besoin de beaucoup de bénévoles, et donc j'y suis allé. J'ai répondu un peu à l'appel au départ, et puis après, voilà, je me suis inscrit dans le fonctionnement. Ça correspondait tout à fait à mes valeurs personnelles. Voilà. Et puis je suis resté, et je suis même maintenant secrétaire départemental au sein du Secours populaire.
1: Donc un gros investissement et un bel investissement bénévole.
0: Je dirais un bel investissement, gros investissement.
1: Mais il faut souligner que c'est du temps qu'on prend dans les associations, et on peut être fier de donner son temps de cette manière-là.
0: Merci.
1: J'étais un peu perturbée pendant que tu étais en train de nous raconter ton parcours, parce qu'on avait Pikachu qui était juste derrière toi.
0: Je l'ai vu, ouais.
1: Et pour toi, ça représente quoi, cette journée aujourd'hui ?
0: Pour moi, c'est une grande journée. Moi, j'ai passé mon temps à circuler là au cours de cette journée, à voir comment les gens étaient ravis. Le fait d'accéder sans doute à des lieux auxquels ils n'auraient pas forcément pensé. Je pense au musée. Le fait de faire un atelier d'art plastique, de voir une exposition autour du livre,

0: et de voir comment les gens apprécient ces temps-là, en fait. Alors que souvent, les personnes que nous accueillons, elles sont très loin de la culture. Parce qu'ils sont dans une situation telle qu'ils doivent répondre à des urgences qu'ils ne peuvent même plus aller au cinéma. Ça devient quelque chose, d'une part, parce qu'il faut payer les places, et d'autre part, il faut se déplacer, et parfois, tout bêtement, elles ne peuvent pas le faire. Et puis, quand on a faim, quand on est mal logé, je veux dire, on pense à autre chose. Et donc, c'est pour ça que pour moi, c'est très, très important, et de voir le sourire sur le visage des gens, des enfants en particulier. Je veux dire, ben voilà, c'est la récompense de la journée.
1: Là, on sait qu'on fait quelque chose de bien quand on voit un sourire. Est-ce que ça va être reconduit l'année prochaine ?
0: Normalement, oui. Ce qu'on voudrait, c'est pérenniser cette journée. Ouais. C'est que tous les ans, il y a une journée d'accès à la culture. Et en proposant des activités différentes chaque année. Hein. L'année dernière, il n'y avait pas d'exposition de sculpture, il n'y avait pas d'atelier d'art plastique. Alors on en maintient certaines, parce que c'est important, le maquillage, l'escalade, on le maintient. Mais l'année dernière, le musée, il n'y avait pas l'atelier d'art plastique, il n'y avait pas les sculptures. Et donc, on va voir ce qu'on va faire l'année prochaine. La commission va avoir du travail.
1: Et puis il faut un petit peu varier les plaisirs aussi, parce que d'une année à l'autre, les gens ont tendance à revenir. Donc voilà, il faut forcément leur proposer des nouveautés. Merci beaucoup Jean-Luc Dubois d'avoir répondu à mes questions.
0: Merci.
1: Et y a des enfants qui sont venus carrément se mettre à côté de nous. Est-ce que vous ne voulez pas vous présenter au micro bleu là? Vous voulez pas le prendre? Comment tu t'appelles, toi qui as le casque sur les oreilles?
2: Ryan.
1: Bonjour Ryan. Et toi à côté, comment tu t'appelles?
3: Mohamed.
1: Ryan et Mohamed, qu'est-ce que vous faites ici?
3: On est venu écouter et entendre comment c'était l'interview.
1: Ok.
3: Bon, on est venu normalement pour jouer au foot. Et après, bon, on a vu ça, on a été faire un tour.
1: Et ben super.
3: Hein?
1: Super, vous étiez pas là pour la journée pop culture, mais vous êtes venu ici pour vous amuser, quoi. Et ben voilà, on est en plein dans le fait que les gens se mêlent les uns avec les autres. Bah ouais. Bah évidemment que tu passes à la radio, on enregistre. C'est pas en direct, mais tu passeras à la radio, Ryan, oui, effectivement.
3: Oh, bah bonjour à tout le monde qui écoutera.
1: Merci. On va se faire une petite pause musicale avant de revenir. On va interviewer des personnes qui sont donc venues sur cette journée pop culture organisée par le Secours Populaire. 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

0: Et nous reprenons cette émission que nous enregistrons au Capucin le samedi 9 mai 2026 dans le cadre de la journée pop culture du Secours populaire. Et autour de la table, j'ai été rejoint par Véronique. Bonjour Véronique.
1: Bonjour.
0: Également par Dominique et Erwan. Bonjour.
2: Bonjour.
3: Bonjour.
0: Alors, on va peut-être un petit peu faire des présentations. Véronique, toi, tu es venue de Pont-l'Abbé aujourd'hui. Comment est-ce que tu es arrivée ici ?
1: Voilà, donc je suis venue effectivement ce matin de Pont-l'Abbé avec le Secours Populaire. C'est vraiment une journée de vacances. Je m'attendais pas à une telle intensité, quoi. C'est vraiment, je suis venue avec un couple d'amis d'une cinquantaine d'années et on est absolument enchantés.
0: Et comment tu t'es retrouvée à venir au Capucin aujourd'hui ? Comment t'en as entendu parler ?
1: Je me suis inscrite tout simplement au comité de Pont-l'Abbé, puisqu'on nous propose, on nous encourage à aller au cinéma, on nous encourage à faire des sorties à but culturel ou de découverte. Avec mon couple d'amis de 50 ans, moi j'en ai bientôt 64, on était motivés, voilà.
0: Et qu'est-ce que tu as fait aujourd'hui ? Parce que là, on va dire à peu près l'heure, il est quasiment 15h. Ben, la journée ne touche pas tout à fait à sa fin, mais en tout cas, vu que ça a commencé à 10h, tu as déjà pu faire pas mal d'activités.
1: J'ai fait de la peinture, moi qui n'en ai jamais fait. C'est une des premières choses que j'ai repérées comme atelier. Et je ne m'étais pas préinscrite aux ateliers. En fait, j'ai eu la chance de pouvoir peindre un personnage qui ressemble à Frida Kahlo. Et donc on m'a donné le nécessaire et puis je suis restée plus d'une heure sur le stand, j'ai pas vu le temps passer. Là mon dessin est sec donc je vais le récupérer avant de rentrer tout à l'heure et j'en commence un deuxième là. Voilà.
0: Est-ce que tu es en train de développer une nouvelle passion ?
1: En tout cas ça m'a beaucoup détendue et mon fils prend en charge mon petit épagneul, donc c'est la journée de maman aujourd'hui. Mon fils est majeur hein, mais j'ai l'impression de me faire du bien, de me faire plaisir et avec le Secours Pop de tous les comités, c'est vraiment une belle journée, c'est très, très bien organisé, c'est super sympa.
0: Est-ce que tu as fait des belles rencontres aujourd'hui ?
1: Oui, ça commence dans le quart, hein, c'est toujours pareil. On pense qu'on va rester dans son petit coin, puis en fait, les gens communiquent. Et puis après, on se reconnaît sur le site. Au moment du repas, évidemment, tu t'assois à côté de gens que tu connais pas et qui engagent la conversation spontanément, qui te servent de l'eau, etc. Après, j'ai fait le musée. J'ai trouvé ça intéressant aussi. Puis j'ai essayé de faire le maximum de photos pour Pays Bigoudin Cœur, parce que je suis photo amateur, en toute modestie.
0: Il y a des jeunes des enfants, bonjour, qui nous ont rejoints autour de la table, parce que pour expliquer, on est vraiment en plein milieu des Capucins, avec un Pikachu qui est en train de danser à côté, on a Mario aussi derrière nous. Donc il y a beaucoup, beaucoup d'effervescence autour de nous lors de cette journée pop et culture du Secours Populaire. Est-ce que tu reviendras l'année prochaine ? C'était ta première cette année ?
1: C'était ma première. J'avais donc des copines retraitées aussi dans le bus, dans le car, qui étaient déjà venues. Et donc, qui en avaient dit beaucoup de bien. Effectivement, ça me motive à revenir parce que c'est un sacré site. C'est une magnifique réhabilitation. C'est entre la médiathèque, jouer un cinéma, tout ce qu'il y a encore à découvrir et qu'on ne peut pas faire en une fois, en fait. Voilà. Donc, c'est une très belle journée, voilà. Je remercie le Secours Populaire pour ce moment d'évasion.
0: À côté de toi, il y a également Dominique et Erwan, et vous deux, vous venez de Crozon.
2: Oui.
3: C'est bien ça.
0: Comment est-ce que vous êtes retrouvés au Capucin aujourd'hui ?
2: On a pris le car depuis Châtelain jusqu'à Brest pour venir.
0: Qu'est-ce que vous pensez de cette journée pop culture ?
2: C'est bien, on a fait des jeux, on a mangé, c'est à peu près tout ce qu'on a fait pour le moment, mais c'était bien.
0: Et pour toi, Dominique ?
3: C'est l'occasion d'une journée en famille, en fait, qu'on prend pas forcément le temps sur le reste de l'année, quoi.
0: Et qu'est-ce que t'as pu faire, toi ?
3: On a fait la caricature, on a fait pas mal de jeux bretons aussi en bois.
2: Ouais.
3: Et voilà, c'est bien, on s'est régalé.
0: Et qu'est-ce qui vous a fait venir ici ?
3: L'occasion, ouais, c'est l'occasion qui fait le larron, comme on dit. Voilà, on a eu l'invitation par le Secours Populaire et on a adhéré tout de suite, quoi.
0: Et qu'est-ce que vous faites avec le Secours Populaire d'habitude ?
2: Bah, l'année dernière, en été, on est parti à Paris. Et pour le moment, c'est tout.
0: C'est déjà pas mal.
3: C'est oui. Déjà pas mal. C'était pour les 80 ans, ils avaient des étoiles plein les yeux à leur retour. Hein.
0: Est-ce que tu passes une bonne journée, là, Erwan ?
2: Oui.
0: Tu reviendras l'année prochaine ?
2: Bah, j'espère.
0: Merci beaucoup.
3: Merci à vous.
0: Merci.

0: Et nous reprenons cette émission que nous enregistrons au Capucin à Brest le samedi 9 mai 2026 à l'occasion de la journée pop culture organisée par le Secours Populaire. Une journée autour de la culture et de l'inclusion où tout se passe divinement bien. Hein. Toutes les personnes autour de nous ont le sourire. Ça se mélange de partout, c'est incroyable. Il y a énormément de stands aussi, on l'a entendu avec Jean-Luc tout à l'heure. Et il y a notamment une association qui est présente, il s'agit de Désépion. Et on a Mathias de Désépion qui vient de nous rejoindre. Bonjour Mathias.
1: Bonjour.
0: Alors, est-ce que tu peux nous expliquer ce que c'est que cette association Désépion ?
1: Alors, Désépion, c'est une association dont l'objectif est de faire découvrir le jeu à tout âge et à tout milieu. Donc, pour ça, l'association propose des animations sur des festivals, principalement donc, comme ici, où ils proposent, les deux salariés de l'association font des activités dans des écoles et des patronages laïcs pour présenter le jeu, faire fabriquer les jeux par les enfants et les adultes présents.
0: Et aujourd'hui, qu'est-ce que vous faites ?
1: Donc là, aujourd'hui, on a ramené plusieurs jeux à présenter pour faire découvrir le jeu, découvrir certains jeux. Et si jamais, pour l'exemple, l'année dernière, on avait ramené des jeux africains qu'on a ramené aussi ce coup-ci. Et l'année dernière, on a eu l'occasion de croiser des personnes d'origine africaine qui ont redécouvert ces jeux-là et qui ont pu jouer avec nous et nous expliquer les différentes règles qui existent. Donc là, précisément, c'était la Wallée. Et la Wallée, les règles diffèrent en fonction du pays ou de la région d'où on vient.
0: Est-ce que tu peux nous expliquer ce que c'est que ce jeu ? Parce que moi, je ne le connais pas du tout. Je ne sais pas si c'est radiophonique.
1: Ça va être compliqué. L'idée, ça va être... C'est un jeu autour d'un côté où on va récolter les graines qu'on a semées. Donc vraiment, l'idée, c'est qu'on va avoir des petites graines sur un plateau devant soi et deux lignes. Une ligne pour le champ de l'autre et une ligne pour notre champ. On va prendre des graines, on va les semer unes à une. Et en fonction du nombre de graines qu'on sème sur le dernier semis, dans le camp de l'adversaire, on va pouvoir en récupérer et les mettre dans notre grenier, parce qu'on les aura récoltées. Donc d'un côté, il y a le côté compétition pour avoir le plus de graines dans son grenier, mais il y a aussi un côté un peu de partage, dans le sens où, dans les règles, dans certaines formes des règles, on ne peut pas assécher le champ de l'adversaire. C'est-à-dire que on doit forcément, dans certaines situations, on doit forcément jouer un coup qui va donner des graines à l'adversaire pour qu'il puisse jouer à son tour derrière.
0: Ça a l'air passionnant. Et donc, selon les pays d'où on va être originaire, les règles vont différer. Et ça, j'imagine que ça crée forcément un dialogue qui doit être assez intéressant à voir.
1: Alors, j'ai dit pays pour simplifier, mais ça dépend vraiment des régions, des lieux. Des villages différents peuvent avoir des règles différentes. La Wallée, c'est vraiment le jeu culturel là-bas. Et on avait fait, par exemple, l'année dernière, toute une partie où, justement, on a une affiche pour dire qu'on récupérait des règles de la Wallée pour avoir tout un cahier avec les différentes règles. Après, nous, c'était vraiment l'échange pour récupérer les règles et le plaisir de voir les gens trouver ici des jeux qu'ils connaissent. Donc, d'un côté, on a le plaisir de leur faire découvrir des jeux et d'un autre côté, on a le plaisir de partager sur des jeux qu'ils connaissent.
0: Est-ce que tu peux nous expliquer comment est né Désépion ?
1: Alors, je vais difficilement pouvoir vous le dire. Je suis bénévole à l'association. Là, c'est une question auquel les salariés pourraient répondre. Et encore, je crois que ça fait longtemps que l'association existe. On était déjà là quand j'étais plus petit au collège. L'association était déjà là, donc elle est plus toute jeune. On a un local avec beaucoup de jeux. On participe à plein d'animations.
0: En tout cas, comment toi, tu t'es retrouvé à être bénévole à Désépion ?
1: J'ai grandi avec. L'idée, c'est que quand mes parents sont arrivés à Brest avec mon frère et moi, ma mère, qui du coup s'occupait de nous et qui ne travaillait pas à ce moment-là, lorsqu'on a été assez grand pour qu'elle puisse se donner du temps, elle a rejoint cette association en tant que bénévole. Et comme mon frère et moi, on aimait les jeux de société, on a sauté dedans. On a sauté dedans et on a grandi avec.
0: Qu'est-ce que ça vous a apporté, tu penses, de grandir avec une association pareille ?
1: Le plaisir du jeu, surtout. Parce que voilà, depuis, mon frère et moi, on a un stock de jeux chez nous, ma mère aussi. Et derrière, le plaisir de jouer avec des gens, de faire autant de jouer en compétition comme en coopération en fonction des jeux. Et derrière, même si beaucoup des jeux qu'on présente sont des jeux en bois ou des jeux de société classique, on en a plusieurs où c'est des jeux qu'on a fabriqués nous-mêmes. Donc sur le papier, c'est des jeux qui existent, mais on a juste travaillé le bois ou le métal pour fabriquer notre version qu'on peut montrer et faire jouer.
0: Alors comment ça se passe ça quand on monte un jeu de A à Z? On va peut-être d'abord réfléchir aux règles qu'on va instaurer, aux principes même du jeu, ou alors on s'inspire directement de choses qui existent? Comment ça se passe?
1: On crée rarement de jeux vraiment de A à Z. Assez souvent, ce qu'on fait, c'est qu'on récupère des jeux qui existent déjà et on va les fabriquer on va refabriquer ce qu'il faut. Donc par exemple, un des jeux qu'on présente ici... c'est le jeu, il est connu, c'est le code de Da Vinci. Donc c'est un jeu édité, et en récupérant avec des morceaux de carton sur lesquels on a mis les chiffres pour correspondre au jeu, on a pu recréer le jeu et ainsi le présenter.
0: Ça a l'air super.
1: Ça a peu demandé du travail et beaucoup d'imagination. Donc on travaille régulièrement en parallèle avec la Boîte à Clous, une association d'anciens de l'arsenal de Brest, qui transmettent leurs connaissances sur l'usinage du bois et du métal. Et avec eux, on a fabriqué aussi certains autres jeux qu'un des bénévoles possède, qui est dans mes souvenirs, on l'apporte régulièrement au Jeudi du Port tous les ans, qui est, j'ai plus le nom en tête, mais dans les grandes lignes, une personne tire sur des ficelles, ça fait tomber des bâtonnets, et l'autre personne doit attraper un maximum de bâtonnets.
0: Et là, ça crée du lien aussi entre les gens, le jeu.
1: Le jeu, oui. Après, ce qu'on voit la majorité du temps sur les animations, les gens vont jouer entre eux dans leur groupe. De temps en temps, ça arrive assez rarement, on voit des jeux à plusieurs joueurs, donc des jeux à 4 ou 6 joueurs, on voit plusieurs groupes de 2, 3 personnes qui les jouent. Si on est dans le coin et qu'on y pense, on va essayer de les faire jouer ensemble quand c'est possible. Et après, nous, en tant que bénévoles, quand on voit des gens qui veulent jouer à un jeu, mais ils sont peut-être un ou deux joueurs trop bas, on va venir jouer et on va venir discuter avec eux.
0: Ça se trouve où, des épions à Brest? Comment on fait si on a envie de vous rejoindre?
1: Alors, on a un local qui est en cours de déménagement. Je n'ai pas la nouvelle adresse en tête. Ça va être compliqué. mais j'ai une petite carte.
0: Donc je tiens à préciser aux auditeurs et auditrices que tu viens de sortir un petit porte-carte de ta poche dans Exactement. Laquelle se trouvent des cartes de visite des épions. Alors c'est très joli, c'est sur fond rouge avec une police un petit peu espiègle, j'ai envie de dire. Ce qui va plutôt bien avec le principe du jeu. Et donc il y a écrit des épions, et je te laisse dire la suite.
1: Alors pour compléter la description, au recto de la carte, il y a un casse-tête. Un petit casse-tête allumette avec la question sur qu'est-ce qu'il faut faire. Donc toujours dans l'esprit du jeu. Alors, elles sont plus toutes récentes, ces cartes-là. On a l'adresse mail qui est encore fonctionnelle dessus. Donc c'est l'ancienne adresse mail, mais elle est redirigée. Mais surtout, on a le nombre des épions. Et si vous tapez des épions sur Internet, sur Google, Quant ou Tutti Quanti, vous allez tomber sur le site web sur lequel il aura les informations pour nous contacter.
0: Voilà, et pour vous rejoindre, que ce soit en bénévole ou tout simplement pour venir jouer.
1: Exactement, on essaye quand on y pense d'organiser des petites soirées jeux une fois par mois quand on y pense. Et ces soirées jeux sont ouvertes au public.
0: En tout cas, l'information est passée. Et pour terminer... ça vous apporte quoi d'être là aujourd'hui sur cette journée organisée par le Secours Populaire?
1: Le plaisir de jouer, le plaisir de faire découvrir des jeux, et le plaisir de voir des gens, discuter un peu avec les gens au passage, quand c'est possible.
0: Et ça vous permet aussi peut-être de toucher des personnes que vous ne touchez pas d'habitude?
1: Absolument.
0: Merci beaucoup Mathias, on rappelle que tu es bénévole pour l'association des Épions. Merci d'être venu répondre à nos questions sur Fréquence Mutine, et on va marquer une pause musicale.

Et c'était le titre Silhouette de Train Fantôme. Train Fantôme qui vient de sortir son nouvel album intitulé Constant Farewell. C'est la fin de cette émission enregistrée au Capucin le 9 mai 2026 à l'occasion de la journée Pop and Culture du Secours Populaire. Un grand merci à Jean-Luc Dubois du Secours Populaire d'avoir pu mettre tout cela en place le mois dernier. Merci à Véronique, Dominique et Erwan qui participaient à cette même journée, ainsi qu'à Mathias de Désépion. Et on va terminer cette émission par un hommage à Areski, ce musicien bohème, compositeur indépendant et libertaire aussi brillant que discret, qui était le compagnon de indissociable de l'incroyable Brigitte Fontaine. Il est décédé hier à l'âge de 86 ans. On va donc écouter un titre de Brigitte Fontaine et d'Areski afin de rendre hommage à ce grand, cet immense artiste qui nous a donc quitté hier. On va écouter le titre Le brin d'herbe et ensuite, je laisse les commandes de Fréquence Mutine à Cédric et puis à la Bergerie Rock qui viennent d'arriver en studio. Bonne journée à l'écoute de notre radio.

0: Bonjour, bienvenue sur Fréquence Mutine, c'est le 12h30 du mat qui commence aujourd'hui à 13h09, nous sommes le 2 juin 2026, c'est la dernière semaine de nos deux services civiques qui sont aujourd'hui parmi nous. Salut Yadon, salut Evan.
1: Salut.
0: Vous allez bien, vous êtes en forme?
2: Ouais.
0: Motivé, bon, on a eu des bonnes nouvelles aujourd'hui, sachez auditrices, auditeurs que vous allez devoir nous supporter encore un peu parce que nous avons eu des nouvelles de nos subventionneurs qui nous remettent encore un peu de sous pour tenir l'année prochaine, donc toute l'année 2026, donc voilà, c'est plutôt une chouette nouvelle, la semaine commence très très bien et elle commence aussi très bien puisqu'elle va commencer en musique dans cette émission avec des invités. Nous allons parler de la Bergerie Rock, c'est la 21e édition qui a lieu ce samedi 6 juin à Saint-Cadou en 6-1. Nous accueillons, et ils sont trois aujourd'hui, non pas deux, mais trois habituellement. Nous avions Jean-Charles parmi nous. Salut Jean-Charles.
3: Bonjour, bonjour à tous.
0: Comment ça va?
3: Bien, bien, c'est pas semaine de préparation d'activité.
0: Ouais. Hein. Et habituellement, nous avions Monsieur Paul simplement, mais là, nous avons Monsieur et Madame Paul. Roselyne, ça fait un moment que t'es pas venue à la radio.
4: Oui, ça fait un petit moment.
0: Voilà, mais ça va, hein, t'inquiète. On n'a pas beaucoup changé. Et puis Michel, évidemment, fidèle. Hein.
5: Bonjour tout le monde.
0: Ça va?
5: Non, pas trop.
0: Non, je sais, t'as mal à la jambe, mais ça va aller. Et puis cette semaine, ça va être la fiesta par chez vous à Cizun avec cette 21e édition de la Bergerie Rock. On ne présente plus cet événement qui fait ben la part belle à la musique qu'on aime, c'est-à-dire des groupes indés, des groupes internationaux, des groupes authentiques, des groupes qui ressentent la musique, qui la sentent et qui la font sentir aussi au public qui vient toujours en masse. Il reste quelques places, mais ça marche très très fort. C'est 6 juin, donc on va vous vraiment plusieurs fois vous rappeler de prendre vos billets assez rapidement parce que je crois que les chiffres sont, on va dire que les indicateurs sont au vert, Jean-Charles.
3: Oui, apparemment, c'est une session qui a du succès, qui attire. Bon, le programme est quand même assez correct.
0: Ah ben,
3: De session en session, c'est presque de mieux en mieux, je dirais, pour ne pas, sans dévaloriser tout ce qui s'est passé auparavant. Le programme sera alléchant cette fois-ci.
0: Bon, on va détailler tout ça, évidemment, parce qu'on rappelle que c'est 5 groupes à l'affiche et tout ça pour 20 € en prévente. On vous incite à prendre sur place en prévente, parce que s'il y a quelques places. Sur place, ce sera 25 €. Donc, tout l'intérêt, quand même, c'est de prendre à l'avance. Et y a toujours plein de solutions pour acheter ces billets, Michel.
5: On peut en prendre en ligne déjà.
0: Oui, évidemment, c'est le plus simple. Si vous nous écoutez, n'hésitez pas. With Event, vous tapez Bergerie Rock With Event, vous allez tomber dessus et craquez et prenez vos billets parce que c'est samedi et ça va être la fête. Et puis, autrement, en local, il y a toujours
5: aussi
0: des points de vente physiques.
5: Au Café du Centre à 6 ans.
0: Ah, ben oui.
5: Et à l'espace culturel à Landerneau.
0: On nous voilà chez les copains.
5: Quelques billets là-bas.
0: Chez les copains à l'espace culturel à Landerneau, n'hésitez pas, vous en profitez pour prendre quelques disques et puis acheter vos tickets. Et donc une affiche internationale cette année avec des artistes qu'on connaît, qu'on apprécie, deux artistes américains et puis des groupes qu'on connaît pas, du moins un groupe que je ne connais pas du tout. Ils viennent de Suède, mais ils ont l'air très alléchants et très intéressants. Et une formation bretonne et une formation qui nous vient du côté de Bordeaux. J'ai à peu près tout bon là, Michel?
5: C'est bon.
0: Jusque-là. Voilà. Alors, commençons peut-être par cette surprise qui nous vient du pays du froid, qui nous vient de Scandinavie. Quand tu m'as parlé de ce groupe-là, je fais quoi? C'est que je connaissais absolument pas.
5: Moi non plus.
0: Je connais toujours pas. Néanmoins, j'ai été regarder un petit peu le profil, le parcours, et là, j'ai fait Ah, ça risque d'être une sacrée bonne surprise quand on voit que dans ce groupe, y a des gens qui ont joué déjà dans pas mal d'autres formations. Et des formations qu'elle a, par contre, je connaissais, genre Dozer, qui est quand même un super groupe de stoner doom, qui est peut-être toujours en activité. Alors, Hatspark, alors beaucoup, ça je suis sûr que c'est un des rares groupes, c'est le seul groupe de l'affiche que vous avez jamais vu. Mais ça veut dire qu'on s'est laissé tenter juste sur écoute, on s'est dit, voilà, ouais, ça c'est pour nous.
5: Oui, tous les jours, on reçoit des demandes pour jouer à la Bergerie. Et la demande d'Aspark est arrivée. Et je suis...
0: C'est directement le groupe
5: Non, la boîte qui fait tourner. Maximum Tour, musique. Et du coup, j'étais emballé. Et là, ça va être une exception, parce que habituellement, on fait jouer que les groupes qu'on a déjà vus.
0: Ouais.
5: Et là, pour une fois, on ne les a jamais vus.
0: Donc, c'est bien en même temps, non, d'avoir ouais, comme ça.
5: Ils ont l'air sympas, ils ont l'air cool, ça va le faire.
0: C'est un groupe assez récent, il s'est formé en 2020, simplement, donc ils ont 5-6 ans d'existence. Mais ils ont sorti un album qui a très bien fonctionné dans le style, qui s'appelle Ostiarius Inferni, ce groupe suédois, originaire de la ville d'Avesta. Alors, comment on pourrait définir leur musique Comment vous, les grands spécialistes qui maîtrisez tous les styles de rock possibles, on sait que Roselyne est fan de métal et de tous ces courants. Toi, t'es plus rock, Michel. Mais comment alors comment on pourrait définir leur univers?
1: Stoner, plutôt, non?
5: Ouais, du stoner.
0: On est sur du stoner, mais en même temps, hein, quand je vois en effet qu'ils ont ce membre de Dozer et de Greenleaf, donc dans le groupe, évidemment, on peut imaginer qu'on est sur ce style-là. Ils se donnent aussi comme référence Entombed, qui est un groupe scandinave, hein, qui avait aussi ce côté très, très lourd et très puissant. Et puis aussi du rock 70s, mais c'est une des sources, une des bases du stoner, avec des grands groupes comme Black Sabbath et des choses plus récentes comme Sleep, qui est un groupe qui parle à tout le monde. Là, pour le coup, donc, on est sur un mélange sans doute stoner avec une grosse teinte blues rock.
5: Ouais, je pense, ouais. Mais le mieux, c'est d'écouter peut-être le morceau.
0: Morceau. Bah ouais, quand on connaît pas, on écoute, et quand on écoute, on se laisse tenter, et quand on se laisse tenter, qu'est-ce qu'on fait? On prend sa place, tout simplement. Je crois que c'est comme ça que ça se passe. Et on s'écoute quel morceau alors, Yadon? De Ast Spark, c'est compliqué à dire par contre. Hein.
2: C'est Sound of Her Nature.
0: Et voilà. Ah, d'accord, ben allez, on écoute ce morceau tout de suite. Et c'est en concert ce samedi à 5 à 12, 6 ans pour la Bergerie Rock.

0: Eh ben voilà, s'ils sortent de bien se déboucher les oreilles, direct, ça annonce la couleur de cette 21e édition de la Bergerie Rock. Tu m'étonnes que quand t'écoutes ça, tu te dis, ouais, oh là là, bah, on va peut-être faire une exception, on va peut-être les inviter. Parce que ça colle complètement à vos goûts, ce que vous avez envie de défendre aussi sur les concerts à la Bergerie.
1: Ah oui, tout à fait.
0: Et c'est donc des Suédois. At Spark, c'est dur à dire. Jeune groupe, hein, qui va monter fort et qui sera donc en ouverture en début de soirée.
2: Deux dates en France, bon, chez nous et à Paris le lundi après.
0: La classe, exclusivité bretonne pour les amateurs. Donc vous êtes amateur de stoner, de doom. Il n'y a pas tant ça de concerts dans ce style-là dans la région. Il y a quelques groupes locaux, mais il n'y a pas vraiment de programmation. Ben, vous avez ce groupe-là et puis ça va être cohérent avec le reste de la programmation. Vous allez aussi y trouver votre compte parce que derrière, on a un plateau avec des groupes confirmés qu'on a déjà vu sur des grosses scènes, des plus petites scènes dans le coin. Commençons peut-être par les Français de Dacha Mandala, qui nous viennent donc de Bordeaux. On est là sur un groupe revendiqué rock 70s, mais avec comme ce petit côté actuel chez eux.
2: C'est dans le style hard rock, un peu.
3: Mais beaucoup d'influences assez variées, hein, de Queen, Led Zeppelin. C'est plutôt 70s quand même dans les influences, mais la musique est moderne. Ils sont passés au Bagnoz il y a quelques mois.
0: Et puis c'est un groupe qui a une expérience scénique forte, hein. Ils ont plus de 700 concerts à leur compteur, dont des grosses, grosses dates. Hein.
2: Ils ont fait le Hellfest. Hein.
0: Ils n'ont pas fait la première partie d'ACDC ou un truc comme
2: si,
0: ça
2: aussi,
0: c'est ça,
2: ouais.
0: Hein, ouais. À Paris. Mmh. Ouais, Hellfest, moi je me rappelle les avoir vus à Plougastel il y a très longtemps, c'était plutôt au début, au moment de leur premier album, du côté de la Velvor. C'est Dacha Mandala et V Blues, mais quand je disais que finalement, si on aimait At Spark, on pouvait aussi s'y retrouver avec Dacha Mandala, c'est qu'ils ont des références stoner, hein, comme Caius ou des choses comme ça. C'est plus mélangé, mais on peut y retrouver aussi de ça dans leur univers qui brasse un peu plus large, mais qui est totalement cohérent. Et pour le coup, ben ça, vous les connaissez bien.
2: Oui, on les a vus à cet endroit, on avait déjà. C'est là qu'on a discuté avec eux. Et puis là, c'était la troisième ou quatrième fois que je les voyais, moi.
0: Parce que souvent, le principe de la Bergerie Rock, c'est que Michel vient à la fin des concerts, des groupes qui... Alors, si tu vois Michel se rapprocher de toi, si toi, le musicien de rock, t'as joué, que t'as Michel dans ton public, et que tu vois que Michel, il vient te voir à la fin du concert en disant « Ah, j'organise un truc, là », c'est que c'est plutôt bon signe, hein. C'est qu'il a envie de vous programmer.
2: Il faut que les poils sous les bras se
0: exactement, lèvent. Il faut que les poils se hérissent sur le bras et de là après ben ça se fait directement.
2: Après il faut que le courant passe aussi.
0: Ouais, il faut pas que ce soit des connards.
2: Tout à fait.
0: Voilà. Ou des connasses, ça marche pour
2: dans les deux sens,
0: quel que soit le sexe.
2: Ouais. Et il faut que le courant passe qu'il nous embête pas pendant la soirée, c'est tout. Il faut que ce soit dans la même mentalité que nous, dans la même façon de voir les.
0: Bon, il y a pas de nana. Ah si, il y a dans Chevrotine. Ouais, on en parlera tout à l'heure, c'est un groupe qui fera les interplateaux, mais c'est vrai que Dacha Mandala, on a des chevelus, mais des garçons, donc ils viennent de Bordeaux. Alors c'est quoi leur actu ? Ils ont déjà sorti pas mal de disques, hein ? Je sais pas s'ils ont sorti un récemment.
2: Il y a deux ans, je crois.
0: Il y a deux ans, bon bah

0: Deux groupes américains.
1: Et puis bien pour les musiciens, dans le sens où le bonus est réparti aussi en bonus dans les différents groupes.
0: C'est vrai. C'est 20 euros en prévente, 25 euros sur place. Si tu as des questions, Evan, t'hésite pas. Pour cette 21e édition déjà de la Bergerie Rock, ça file, hein, c'est incroyable. Évidemment, il y a tout est organisé pour que les festivalières, les festivaliers soient bien accueillis. Il y a le bar, il y a la restauration, il y a la totale, il y a les parkings pour dormir.
2: Oui, oui. Il y a droit à deux parkings, un parking dodo et un parking voiture, ceux qui rentrent le soir.
0: Bien.
2: Juste à côté de la salle.
0: Ouais, bon, en tout cas, c'est ultra prometteur cette soirée. Je suis sûr que vous avez hâte, même si ton genou te fait un peu de la misère. T'inquiète que tu auras hâte à samedi et que tu seras opérationnel un minimum pour profiter de la concert. Bien que j'imagine qu'on voit pas grand chose. Est-ce que vous avez le temps de voir les concerts ?
2: Si, si.
0: Ouais, parce que moi, souvent, si. Quand j'organisais, j'avais pas trop le temps. Hein.
2: Moi, je prends le temps.
0: Tu délègues.
2: Là, je délègue un peu, ouais.
0: Il y a combien de bénévoles ?
1: Il y a une équipe quand même qui est bien organisée, qui s'occupe à la fois de l'intendance, de l'accueil des groupes, de parking. Et Michel est là en supervision le dernier jour. Par contre, avant, c'est une cheville ouvrière qui n'arrête pas de travailler toute l'année. Hein.
0: Ouais.
1: Y compris en s'obligeant à aller assister à des concerts régulièrement. Hein.
0: Quelle corvée, le pauvre. Oh là là, quelle corvée. Horrible, horrible. Je sais déjà qu'il a son planning de l'été qui est rayé. Je suis, oh, wow, Datsun sous Bagnos, j'y vais, oh, c'est sûr, hein. Lars of Altamont sous Bagnos, oh, paf, j'y vais.
2: Nikkei Vaucharu,
0: là, j'y vais. Binic, ah, bam, crack. Vous savez que l'année prochaine, Binic ne sera plus en phase du Festival de la Mer.
1: Oh, je sais pas
0: si j'ai le droit de le dire.
2: Ce serait très bien.
0: Ouais. Je sais pas si j'ai le droit de le dire, mais bon.
1: C'est crève-cœur à chaque fois parce que c'est un merveilleux endroit, le Festival de la Mer. Espace et programmation.
0: J'avais peut-être pas le droit de le dire, je crois. Oh zut. Vous avez rien entendu.
2: Si, si, j'ai entendu. Et cette année, il y a Deeds que je voulais voir à tout prix, que j'ai vu l'année dernière, qui passe au Festival
0: le
2: de la
0: samedi,
2: Mer.
0: Le samedi,
2: La claque qu'on avait pris. Alors, où l'avez-vous vu?
1: Angers.
0: Moi, je les ai jamais vus, donc je suis très content.
2: Tu vas voir. La claque.
0: Voilà, en tout cas, on va s'écouter aussi un autre groupe qui vous mettra une claque ce samedi, c'est Dacha Mandala de Bordeaux, avec un extrait de ce groupe. Leur dernier album, c'est The Last Drop, il me semble. Et on s'écoute quel morceau, Yadon ?
3: Coda.
0: Coda, c'est parti. C'est un vieux titre, ça, je crois, de Dacha Mandala.
2: Non, je crois pas.
0: Non ? Oh, bah, je me trompe alors.
2: Je crois pas. Bon.

0: Dacha Mandala. On va les retrouver ce week-end, c'est samedi déjà pour la 21e édition de la Bergerie Rock. Donc du côté de Saint-Cadou, à 6h, moi je me posais toujours cette question, on fait venir des groupes là, vous faites venir des groupes de partout, mais ces groupes-là, faut les héberger. Puis Saint-Cadou, il n'y a pas trop d'hôtels, enfin, j'ai pas souvenir qu'il y ait énormément de... Comment on s'organise? Est-ce que ça, c'est des contraintes d'organiser ce genre de festival quand on est comme ça, un peu à la campagne, où il n'y a pas des structures faciles comme on peut avoir en ville, notamment pour l'accueil?
1: Cette année, on est un peu embêtés parce qu'il y a un gîte juste à côté de la salle, qui est studio aussi d'enregistrement, et qui était pris par des vacanciers. Et du coup, on est obligé de...
0: On va à l'hôtel. Ils ne vont pas être déçus.
1: On va à l'hôtel à 6h.
0: Il y a un hôtel là-bas, d'accord. Ouais. Donc, ça va, c'est pas trop loin, Saint-Cadou, Cizun, ça se fait.
1: Ça fait 8 km. Donc,
2: Non, puis des gîtes autour de Cizun.
0: Il y a ce qu'il faut, ouais.
2: Les groupes sont répartis, pas forcément en même temps. Chaque groupe est séparé des autres, mais autrement, de quoi les accueillir quand même.
1: Mais ici, ils seront tous en même temps à l'hôtel. Hein. Donc, il y a 10 chambres de
2: réservé, première. Du coup.
0: Donc, vous avez quasiment réservé tout l'hôtel pour la Bergerie Rock. Quoi.
2: Privatisé.
0: Ouais, privatisé. Ça va être la fête là-dedans.
1: Bah, les commerçants sont contents, du coup.
0: Bah oui, parce que ça fait vivre aussi un festival. Hein, ça fait vivre les commerces, on a beau dire, parce que vous fournissez aussi localement. Pour la restauration, pour le bar, pour toutes ces choses-là. Il y a pas mal de choses qui sont faites à proximité. Et de toute façon, la culture, on ne le dit pas assez, mais c'est toujours aussi... faut voir les répercussions et les retombées pour les commerces à proximité. Ce n'est pas pour rien qu'il y a des concerts qui sont organisés, par exemple, par des comités de commerçants dans certaines villes où il ne se passe rien d'autre, parce que c'est des temps forts et ça permet aussi de rebooster une activité ou des choses comme ça. Donc c'est important. Voilà, et on rappelle que Saint-Cadou, 6 ans, c'est pas loin de Brest. Hein. Pour celles et ceux qui nous écoutent de Brest, on est quoi, 20 minutes? Un peu plus?
1: Petite demi-heure.
0: Ça se fait. Ouais, c'est déjà chez moi, c'est moins loin de Irinon. Je suis plus proche. Et puis voilà, donc on y découvre des Suédois avec Ast Spark. On y revoit les Dacha Mandala. Et puis là, c'est difficile de séparer les deux parce qu'ils se connaissent, les deux formations américaines que vous accueillez. Nous avons d'un côté le révérend James Legg, que vous connaissez par cœur, qui est devenu, je pense, un ami de la famille. Et puis les Leflane Cruisers, c'est un groupe qui existe depuis de nombreuses années aussi. Alors, ils n'ont pas le même univers, mais on va dire ils ont un public qui les suit. J'ai envie de dire, quand on connaît James Legg, on connaît Leflane Cruisers, et quand on connaît Leflane Cruisers, on connaît James Legg. Ça me semble assez évident.
2: Un fond blues, rock, un peu crassou peut-être, pour guitare,
0: même
2: pour James Legg, et puis orgue Hammond pour... Ouais. Orgue Hammond pour James Legg et guitare pour Leflane Cruisers plutôt, quoi.
0: Même label, c'est Alive Records, Recordings. Ils ont sorti la plupart de leurs disques sur ce label-là. Et puis voilà, c'est vrai qu'ils ont une défense, en fait, aussi. C'est pas qu'ils défendent, mais ils proposent cette culture américaine alternative qui est authentique, en fait, qui est malaxée, comme tu le disais, c'est un peu crado au niveau du son, enfin il y a un style tout à fait défini, mais dans un autre style, on pourrait un peu comparer ce qu'ils font au travail qu'a fait les Cramps pendant de nombreuses années, c'est-à-dire assurer une sorte de promotion de sorte de culture alternative américaine.
2: Et la base américaine, comme de White, je n'ai plus son prénom non plus, White, la
0: Jack
2: fée,
0: White.
2: Jack White, merci.
0: Ouais, tout à
2: la
0: fait. Fée
2: aussi pour revenir aux sources et puis continuer à vivre cette musique-là plutôt que de monter en mainstream dans les stades et passer sur les radios FM. Quoi. C'est
0: voilà, il y a un truc très direct, hein, très frontal avec la musique et très authentique dans ces groupes. Alors James Legg, je le disais, vous le connaissez par cœur. Vous avez fait combien de fois James Legg?
1: C'est la troisième, là? Quatrième?
3: C'est la quatrième, je crois.
0: Quatrième fois. Est-ce que la cinquième est gratuite?
1: Non, au contraire.
2: On va en parler avec lui, tiens, ma foi, en bonus. Comme c'est une petite formation, il vient...
1: Là, il vient avec son batteur, ce coup-ci. Hein. Il vient avec un batteur.
2: Oh là là, super groupe, alors.
1: Parce que la dernière fois, à Saint-Onan, il jouait...
0: en solo, ouais.
1: Ouais, en solo. Et là, il vient avec un batteur.
0: Alors, qui est un batteur américain?
1: Je ne sais pas. Ça va être la surprise. Moi, j'aimerais bien que ce soit Matt... qui joue dans Matreskaï, Matgaz.
0: Ah oui, tout à fait, ouais.
1: J'adore quand ils sont ensemble.
0: Ouais, c'est vrai que ça a souvent été lui. Je me rappelle de voir le duo du côté du petit Minou, moi.
1: Ouais, bon,
0: il y a bien longtemps.
1: Aussi,
0: ouais. James Lake, qu'on ne présente plus le révérend. Alors évidemment, on connaît par cœur, notamment cet album où il y avait cette reprise de Cure Forest, mais il a plein d'autres choses. C'est à la fois une présence, un jeu, en effet, à la mode, mais une voix assez incroyable. Et puis ouais, avec la batterie, ben ça donne encore une dimension beaucoup plus puissante à sa musique.
2: Et une personne aussi, parce que la dernière fois, ce qui m'avait touché de son geste qu'il faisait, c'était de, il a perdu malheureusement un ami, c'est Henri Funeral Chou,
0: ah oui,
2: je crois, qui était un grand ami, qui est décédé jeune, et il avait cette non.
1: C'est pas ce nom-là, mais je ne l'ai plus entendu.
2: Ah, c'est Henri. Et donc, il vendait à son merch les disques de cet ami-là.
1: Porkchop.
2: Henri Porkchop, merci, oui. Pour la famille, justement, qui se retrouvait démunie, malheureusement, après le décès.
0: C'est ça qu'on parle du
2: monde. Ce ne sont pas des grands artistes richissimes, évidemment.
0: Non, quand on parle d'humanité et d'authenticité, on y est. D'ailleurs, je pense que James Lake vit en Europe, non, aujourd'hui. Je ne suis pas sûr, à un temps donné, il était en Europe.
1: Là, il est beaucoup en Europe, parce que là, il joue à Vitré avant chez nous, vendredi.
0: Ouais, je croyais que, il me semble qu'il vivait en Allemagne à un moment donné, mais peut-être que ça bouge, hein. C'est aussi le genre de baroudeur, en tout cas de la musique. C'est quelqu'un qui passe son temps sur scène, plus il joue, plus il est heureux.
1: Il organise ses tournées tout seul, mais non, il n'a plus de tournée.
0: Voilà, comme un grand. Le James Lake, on va le retrouver donc ce samedi à Saint-Cadou pour la Bergerie Rock dans le cadre de la 21e édition. On va s'écouter tout de suite un titre de James Lake. Quel morceau tu nous as choisi?
4: C'est A Forest.
0: Et ben voilà, la reprise des Cure. Ultra connu, cette version est extraordinaire. 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C'est 20€ plus frais en pré-vente, 25€ sur place. Prenez à l'avance, c'est une jauge limitée à 300 places. Imaginez-vous donc 5 groupes, 300 personnes, c'est quasiment cadeau, c'est privilégié.
2: Des bonnes conditions de visibilité, de déplacement.
0: Allez, musique.

0: James Legg à l'instant avec cette reprise des Cure, A Forest. Le révérend qui sera donc en concert à la Bergerie Rock pour cette 21e édition, c'est à Saint-Cadou en Cisin. Ouverture des portes 19h, début des concerts à 19h30 avec un groupe à ne pas louper, c'est Chevrotine. Chevrotine, alors c'est un groupe local qui va ouvrir la soirée et ensuite on va les retrouver en interplateau, c'est ça ?
1: C'est ça.
0: Et puis derrière Chevrotine, on aura Ast Park, les Suédois, donc groupe à découvrir dans un style stoner. Et après, on déroule la soirée. Ce sera James Legg que vous verrez en troisième position. Et puis, juste après James Legg et avant Dacha Mandala, dont on a déjà parlé, qui finiront la soirée, c'est l'autre combo américain. C'est les Levlen Cruiser, groupe blues crado, assez...
2: Crassou.
0: Pas crado, mais non, crasso, qui existe depuis, oh, je sais pas, ça fait au moins 20 ans, 25 ans que ce groupe, il existe. Levlen Cruiser, pareil, des baroudeurs, ils ont été deux, ensuite ils ont été trois, ils sont de retour en duo, guitare, batterie, ils revendiquent un héritage tiré du blues sauvage, enfin, ils seraient appropriés, en fait. Il y a eu toute une série de groupes dans ce style-là, dans les années 2000, notamment signé chez Crypt, à l'époque, c'était, je sais pas, moi, des groupes comme, qu'est-ce que je pourrais vous dire, certains d'ailleurs existent encore hein, de ces groupes là, mais là ça va pas me revenir évidemment parce que j'ai une mémoire de poisson rouge.
3: Et les duos guitare
0: batterie, les Oblivians, ce genre de groupe là qui était très sauvage, et les Gorillaz. Voilà, c'était moi j'adorais ça. Ils sont héritiers de ces groupes-là, les Levlen Cruiser. Ça, on est tout autant que James Legg aussi sur des groupes qui sont habitués. Le public de Binic les connaissent. Si on aime Binic, on aime la Bergerie Rock, non ? Ça me semble évident.
1: C'est là qu'on l'a recruté d'ailleurs.
0: Ah, on était devant l'année dernière.
1: Ouais, on était devant un concert et on se retourne. Il était en train, comme nous, regarder le concert. Donc du coup, on est parti le voir.
0: Bah ouais.
1: Et c'est là qu'il nous a donné l'adresse du tournoi qui revenait en France au mois de mai ou juin. Donc si on voulait le faire jouer, donc là on pouvait le...
0: Et bingo loto, comme quoi bingo. Des fois hein, ça se joue à pas grand chose pour signer des groupes, et pas n'importe qui, Levlen Cruiser. Alors certaines ont pu les voir ce week-end du côté de Morlaix, mais toi notamment Roselyne hein.
4: Oui, parce que j'étais invitée par le club photo de l'Andivisio en tant que membre du club.
0: Et donc tu sais qu'on va pas être déçu, hein. T'as passé un bon moment là.
4: Et puis le batteur adorable déjà. Ce sont des personnes très très sympathiques, très humainement oui, adorables tous les deux. Et le batteur il se déchaîne un peu aussi.
0: Eh ben ouais, ça va être assez furieux. C'est Levlen Cruiser.
3: Les Brestois se rappellent peut-être de l'avoir vu à la Foire aux Croûtes aussi.
0: Aussi.
3: Une année,
0: c'est
3: un
0: vrai.
3: Après-midi.
0: Non mais c'est vrai qu'on est sur deux groupes que quand on aime le rock, rock indé, rock américain, qu'on est un peu curieux, c'est ce groupe qu'on a peut-être déjà eu la chance de voir, mais là tout ce beau monde rassemblé sur une seule et même soirée, c'est plutôt motivant, surtout qu'on peut-être imaginer des petites choses rigolotes, sait-on jamais, des petites surprises, on n'en sait rien, on verra bien. Ce qui n'est pas une surprise, c'est la restauration, du côté de la Bergerie Rock à Cisin. Il y a des immuables, des classiques qui ne bougent pas, car ces classiques ont fait leurs preuves au fur et à mesure des années. Les recettes sont secrètement gardées, hein, coffre-fort, personne n'y a accès. Il y a la crêpe de la Bergerie, qui est une crêpe exceptionnelle, et la ratatouille qui l'est tout autant, c'est ça hein ?
4: Oui, la ratatouille faite maison, bien sûr.
0: Voilà, donc 2300 kilos de ratatouille qui sont préparés pour 300 gourmands et gourmandes qui seront présents et présentes ce samedi. Donc à Cisin, évidemment, il y a le bar, il y a tout ce qu'il faut pour passer un très très bon moment. Je rappelle que si et la sagesse veut, parce que ça ouvre les portes à 19h, on le disait, premier concert à 19h30, et ça va s'achever vers 1h, 1h30 du matin. Si on a envie de boire un petit verre, deux verres, trois, quatre verres, l'idéal c'est de rester dormir sur place dans sa voiture, c'est quand même plus sage. Hein. Et c'est possible, c'est tout adapté pour cette super belle soirée. Ce sera aussi l'occasion, je pense, d'acheter des trucs, non ? Est-ce que vous avez du merch à la Bergerie, ou alors est-ce qu'on se contente de ce que les groupes vont ramener à vendre ?
1: On se contente de ce que les groupes emmènent, mais on a un collègue qui vient vendre des disques, un concurrent à toi, Cédric.
0: Bon, c'est pas un concurrent, c'est un collègue. Gégé Motorhead. Oui, oui, voilà, qui était présent ce samedi du côté du festival qui a très très bien marché, qui a fait complet hein, d'ailleurs le festival dont on avait parlé.
5: Le Drag Fest.
0: Ouais, tout à fait. Le Drag Fest, un gros succès. Bah tant mieux, parce qu'on peut en profiter comme ça pour compléter sa collection de disques et se faire un petit peu plaisir. C'est l'occasion. Alors, Left Lane Cruiser, on n'a pas encore écouté ce groupe. Je le disais, ils sont revenus à leur formule originelle, à deux musiciens qui, je pense, est la plus efficace et la plus intéressante. Parce que bah, là, c'est direct frontal, hein, c'est batterie dans ta face, guitare à tout va, et puis toujours le chant. Incroyable pour Left Lane Cruiser qui viennent... À conclure cette belle affiche, on rappelle, hein, Chevrotine pour la représentation locale en ouverture et en interplateau. On n'en a pas trop parlé, mais on n'a pas vraiment de son pour Chevrotine. On est dans un univers assez glam, hein, il me semble. Hein. Hatst Park qui sera la nouveauté, la vraie découverte pour tout le monde sur scène, en tout cas des Suédois, influencés par les groupes de stoner, ils font du stoner, et Doom avec notamment des musiciens de Dozer, rien que ça. Et on sait que la Suède, ça a toujours une terre très très forte pour ce style de musique, donc ils savent faire. Les Bordelais de Dacha Mandala en toute fin de soirée pour ce rock heavy rock 70s qui ratisse un petit peu et qui va parler à tout le monde. Et puis James Legg, le révérend, et Left Lane Cruiser pour ce blues primal et sauvage. Et on s'écoute quel morceau de Left Lane Cruiser?
6: C'est Evie Honey.
0: Evie Honey, tout de suite sur le Centre Paul. Prenez vos places, ça se passe sur Hello Asso. Il en reste un peu, non. Mais plus tant que ça.
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0: Ah, With Event, pourquoi Hello Asso? Je dis With Event. C'est 20€ plus frais, hein, c'est ça, en location.
4: Ouais. Ouais.
0: Et 25€ sur place si vous avez de la chance. Mais la jauge étant limitée à 300 et que ça marche très très fort les locations, on sait des fois ce que ça veut dire. Hein. Il y a des gens qui sont pétés les dents il n'y a pas longtemps, ici même, à Léo Ferré, pour aller voir le concert de Ititanita, qui, pareil, hein, une semaine, il restait 80 billets sur, je sais pas, sur 180, et puis après c'était complet. Donc vous savez ce qu'il vous reste à faire. Ne traînez pas, n'attendez pas samedi midi pour acheter vos places. Vous risqueriez d'être déçus. Si vous pouvez, là, les payes tombent, donc c'est maintenant qu'on achète ces billets, tout simplement. On est le 2, bon allez, la paye, ça va tomber demain ou après-demain, allez, on peut se permettre. C'est tout de suite, et ce sera surtout la 21e édition de cette bergerie rock de haute volée. On s'écoute, la Left Lane Cruiser.

0: Youhou! C'était Left Lane Cruiser, ça vous annonce la couleur de cette 21e édition de la Bergerie Rock. On rappelle une dernière fois la programmation. Donc, Chevrotine en ouverture et Chevrotine en interplateau. Nous aurons les Suédois de Aspark qui prendront ensuite de plein pied les festivaliers et les festivalières avec du Stoner. Nous aurons James Legg, Left Lane Cruiser à l'instant et pour finir Dacha Mandala. Ça commence à ouverture des portes à 19h. Il y aura tout pour boire un coup, tout pour manger un morceau, tout pour passer un instant. Il n'y a pas de temps mort parce qu'il y a Chevrotine qui est sur les interplateaux, donc comme ça au moins on est peinard. Il y a les stands de merch des groupes, il y a un stand de disquaires, bref, il y a tout ce qu'il faut pour passer un super bon moment du côté de Saint-Cadou à 6 ans. Et on rappelle que c'est limité à 300 places, 300 personnes pour cette 21e édition. Alors la suite des aventures, ben, ce sera bientôt, quand ce sera à un moment ou à un autre. Vous viendrez nous en parler parce qu'on sait que vous n'allez jamais vous arrêter comme ça, en tout cas. Hein, Michel ?
1: Quand le genou sera guéri.
0: Oh, c'est pas le genou qui va t'empêcher d'organiser un concert de rock, moi je le sais. Hein.
2: Tant que la musique est bonne.
0: Et puis il y a l'équipe tout autour. Je sais plus si on a dit combien de bénévoles pour vous aider, à peu près ?
1: Une trentaine.
0: Une trentaine de bénévoles là, qui sont impliqués, et donc ça c'est très chouette. Et puis.
1: Et 15 dans l'assaut.
0: Et 15 dans l'assaut. Voilà. Bergerie Rock, une institution qui fête 21e édition. Au moins, jusqu'à la 25, non, Michel ? Pas déconner, 30, allez.
1: C'est la 13e année.
0: Ouais, mais ouais, et ouais, ça passe, ça file, hein, c'est incroyable. Et quand est-ce que vous faites des t-shirts, tout ça, ou du merch avec votre visuel là ?
1: On a fait les t-shirts pour les bénévoles.
0: Ben ouais, mais pour les gens qui veulent acheter, pour afficher les couleurs.
1: On ne veut pas faire d'argent, nous, on n'est pas là pour.
2: On donne les autocollants.
0: Ouais, ouais. Parce que voilà. ce qu'on va rappeler, tu l'as dit en tout début d'émission, mais c'est intéressant de le rappeler, c'est que comme il y a un esprit non-profit, on n'est pas là pour en perdre, mais on n'est pas là pour en gagner. Quand il y a des bénéfices, il y a une belle partie des bénéfices qui sont reversés aux groupes programmés.
1: Et ça parle au niveau de la musique,
0: au
1: niveau
0: des groupes. Ah bah ouais, parce que c'est toujours des très bonnes surprises. Mmh. C'est vrai que souvent, on n'imagine pas, mais on se dit, ouais, les groupes, ils sont blindés et tout, nanana. Mais en fait, il y a plein de groupes qui viennent pour pas très très cher hein, aussi. Et que quand on peut, il faut savoir rendre l'appareil. Ils savent s'en souvenir, hein, ça c'est évident.
2: C'est des gestes qui sont retenus.
0: Qui sont appréciés.
1: Ouais. Qui marquent.
0: Qui sont complètement appréciés. En tout cas, vous savez que si vous donnez 25 balles, même 30 balles, ça sera reversé au groupe. Ça ne va pas servir à payer les vacances au jacuzzi de Michel et de Roselyne. Hein. Ça, c'est certain. moi, je vais vous souhaiter, on arrive à la fin de cette émission, il est 13h57. Demain, nous avons une session live en jazz, rien à voir avec Thierry et ses musiciens qui viendra faire un concert de je sais pas combien de temps, peut-être une demi-heure. Si vous aimez le jazz, ça se passera ici demain, ici même à 13h. Nous, on va se quitter, on va vous laisser avec les bandes musicales de Fréquence Finitive. Est-ce qu'on avait des petites choses à annoncer là, comme ça ? Alors, juste parce que c'est important quand même en tant que média aussi de relayer un peu les informations. Ce samedi, c'était un week-end comme assez rock dans la région Bretagne. On a cette Bergerie Rock à ne pas louper. C'est vraiment énorme. J'ai vu qu'à la loco, il y a, pour le plus les amateurs de punk, hein, il y a un plateau avec Scarface, donc ska punk. Ça devrait peut-être aussi vous intéresser. Enfin, on aura l'occasion de vous faire un agenda de ce qu'il y a de beau à faire dans la région. Mais je pense que tout le monde a coché la date du 6 juin pour la Bergerie Rock. Left Lane Cruiser, James Legg, Dacha Mandala, At Spark et Chevrotine, prenez vos places sur With Event. Il est encore temps, mais il ne faut pas trop traîner parce qu'il ne reste plus tant que ça. Merci beaucoup d'être venu.
2: Merci.
0: À très bientôt.
2: Bonne semaine.
0: Et samedi. On se quitte avec, on va se quitter avec les bandes. Ciao.

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Yes, yes, big up à tous les auditeurs et les auditrices de la station, bien sûr, Fréquence Mutine, c'est l'heure de votre émission 100% reggae, vibes and culture, comme tous les mardis à partir de 18h en vivant et en direct des studios de Bellevue. Voilà, et ben pour cette émission, ça va être pas mal de nouveautés, notamment avec la sortie de l'album de Samory High vendredi dernier. Mais avant ça, bah, je voulais rappeler qu'il allait avoir quelques dates qui allaient se dérouler là, parce que bah, mois de juin oblige, il y a énormément d'événements dans le coin, notamment bah, pour nous, Fréquence Mutine. Bah, c'est bien de l'annoncer maintenant. On sera pour la fête de la musique, ça va arriver vite, hein, c'est dans 3 semaines à peine. Bah, on sera voilà, place en guerre au niveau du bas de recouvrance, comme l'année dernière. Juste après le pont, voilà, avec on sera présent du coup de 14h à 21h, je crois. Ça va être ça les horaires officiels. Et on fera un petit post sur les réseaux pour éditer voilà tout le line-up de cette belle journée qui s'annonce voilà donc du côté de recouvrance pour la fête de la musique de Fréquence Mutine. Et et voilà, je sais qu'il y a pas mal d'événements, notamment du côté de Quimper, il y aura le Bobo Sound, mais je crois qu'eux ils sont la veille, ils seront pas le dimanche, ils seront le samedi. Et après du côté de l'Indidute, il y a aussi des choses qui vont se passer, voilà, donc plusieurs projets, mais on devait voilà accueillir des gens cette semaine pour en parler en vivant dans les studios, mais ça sera chose reportée la semaine prochaine. Donc voilà, restez à l'écoute. Et bah nous, on va commencer donc la sélection, comme je vous disais, avec l'album de Samory High qui se prénomme Revelation, qui est sorti sur le label Turn Up Squad, voilà, vendredi dernier. Et on va commencer donc par vous présenter cet album avec le morceau Zion, pardon, donc issu de cet album. On se met ça tout de suite, c'est parti.

Culture, on est présentement avec l'album de Samory High qui se prénomme Revelation, qui est sorti donc sur le label Turn Up Squad vendredi dernier. On était donc avec la Big Bad combinaison Siren, donc avec l'artiste Govana qu'on vous avait déjà présenté lors des émissions précédentes. On va continuer toujours avec cet album, toujours en, avec une combinaison cette fois-ci de l'artiste, avec l'artiste pardon, Adjan Sasko et K.E. Assassin, Samory High sur le morceau Cruise.

0: Yes, on était donc présentement avec l'artiste Samory High qui a sorti son album qui se prénomme Revelation. Il l'a sorti vendredi dernier, donc c'est sorti sur le label Turn Up Squad. Et on était donc présentement avec la combinaison Adjan Sasko Samory High sur le morceau Cruise. Et la plupart des morceaux en fait sont produits par Clive Hunt. Donc voilà, et c'est là-dessus que je vais laisser la place à Titi qui est débarqué dans les studios.
1: Yes, yes, toujours en retard, mais jamais. Rarement absent. Sauf la semaine dernière, pour le coup. En fait, toutes nos excuses, hein, chers auditeurs, mais là, il faisait trop chaud et on a décidé de faire autre chose avec le copain Chief. Donc voilà. Voilà, j'entendais Chief aussi parler de la fête de la musique tout à l'heure. Donc, effectivement, on sera bien sur la place Ansker en dessous de l'Utica avec Fréquence Mutine. Ça va être cool. Il y a pas mal de gens de Mutine là motivés à passer du son. Donc, on va discuter un peu de tout ça en interne et on vous sortira un line-up, comme disait Chief. Aujourd'hui, dans l'émission, alors à la base, on devait avoir des invités. On a décalé ça à la semaine prochaine. Et aujourd'hui, on va se faire un petit fauneur là tout à l'heure avec le copain Wanner et le copain Olive qui représente donc l'association Quad 9 pour nous annoncer une des soirées, en fait, parce qu'ils sont assez actifs, qu'ils organisent là du côté du Run Harpens. Et il me semble que c'est vendredi, donc il est bien temps de faire la com. On joue quelques sons et puis on viendra sur ce phoneur et discuter de cet événement. D'ailleurs, il me semble qu'il y aura des petits cadeaux, donc restez à l'écoute si vous êtes chaud à sortir le week-end. On continue bien évidemment avec Lone Ark, voilà le fameux Roberto Sanchez, très productif et très carré. C'est vrai qu'on le joue beaucoup en ce moment dans l'émission, mais aujourd'hui c'était une journée compliquée, donc ça va faire du bien d'écouter un petit peu de bonne musique. Lone Ark meets the 80s parallel, le tune s'appelle Man a Kill Man avec du coup la voix de Roberto Sanchez sur ce morceau. On ne cesse de vous le répéter, run it my selecta.

évidemment à tous les auditeurs à l'écoute. On va peut-être lancer un petit Facebook Live aussi pour les gens qui aiment bien se connecter sur leur téléphone ou leur tablette, etc. On continue toujours, The 80s Parallel, cette fois-ci avec Young Kolcha. Le morceau s'appelle Mystic Revelation. Ouais.

Voilà, en collaboration avec The 80s Parallel. Voilà, Mystic Revelation. Et on va revenir maintenant du côté du Lone Ark. Cette fois-ci, encore une fois, Roberto Sanchez, mais cette fois-ci accompagné de Linval Thompson. Voilà, le tune s'appelle Fire in Babylon. On s'écoute ça tout de suite.

0: Yes, et on était donc ici avec Linval Thompson et Roberto Sanchez, t'as bien reconnu la voix. Et voilà, le titre du morceau, c'est Fire in Babylon. Et ben, on va se faire un petit fauneur maintenant. Avec les copains Wanner et Olive qui représentent donc l'émission l'association Quad 9. Comment ça va les gars, vous m'entendez bien?
1: Ça va et toi?
2: C'est
0: bon. Ben ça roule. Grosse journée, on a eu du mal à arriver à l'heure et tout, mais voilà, je vous ai pas oublié.
1: Eh ben nous non plus, on est à l'écoute.
0: Comme tous les mardis, j'espère.
1: Comme tous les mardis, c'est quand ils font les ballons.
0: Ça, c'est une réponse qui fait plaisir, les gars. Donc, on vient donc parler aujourd'hui. Il est temps, hein, d'ailleurs, parce que c'est samedi prochain, samedi 6 juin, de la soirée Quad 9 du côté du Renard Punch.
1: À Châteaulin, c'est ça.
0: À Châteaulin. Voilà, est-ce que vous pouvez nous décrire un petit peu cette soirée, peut-être rapidement?
1: Ouais, bah vas-y, Olive, dis-nous. Où c'est, quand c'est et quel artiste il y a?
2: Alors, c'est le samedi 6 juin au Renard Punch à Châteaulin, dans le 29.
0: Donc samedi prochain.
2: Voilà. Il y aura un artiste qui s'appelle Abso, qui vient de Cholet, qui fait reggae dub hip-hop.
0: Ok.
2: Voilà. Il y aura Daddy Cookies, un artiste belge qui vient de la région de Liège, qui appartenait aussi au groupe Atomic Stiff, pour les 26 qui écoutent bien le reggae, qui doivent bien connaître ça. Et il y aura aussi Papa Style, qui vient aussi avec un nouveau style de musique, un peu genre électro, reggae, hip-hop.
0: Ok, dub. Ok. Il débarque avec un nouveau projet, un peu peut-être Papa Style, quoi.
2: Ouais, voilà, okay. La musique un peu tout genre, en fait.
0: Ok.
2: Et voilà, et il y aura aussi Monkey D. Skunkut.
0: Ok.
2: Monkey D. de Pont-d'Uy et Skunkut et de la région nantaise, qui font un mélange de dub... hip-hop et ça déchire.
0: Ok.
2: Et il y aura aussi Terminal Soon, Selecta Antoine, qui vient de Paris et qui va bien nous animer aussi avec son style de musique en son système.
0: Ok, donc lui, il aura droit à un set aussi, il est pas là juste pour backer les artistes, quoi.
1: Non, il aura un set, ouais.
2: Et il aura aussi un petit set.
0: Ok, super.
1: Et il accompagnera Papa Style.
0: Ouais, bah c'est ce que j'allais vous demander.
1: Et moi-même, j'accompagnerai Daddy Cookies.
0: D'accord, parce qu'il n'y a pas...
1: Ça, pour ceux qui connaissent.
0: C'est vrai qu'il n'y a pas marqué... C'est vrai qu'il n'y a pas marqué Wanner sur l'affiche,
1: non.
0: Là.
1: Non, bah, mais... Moi, je suis un gars discret, moi.
0: Ouais, je sais. Mais ça fait quand même plaisir d'avoir tes nouvelles, quand même, de temps en temps.
1: Carrément.
0: Du coup, j'allais revenir... je rappelle, cette soirée Renard Punch, organisée par Quad 9, ça se passe samedi prochain. Avec donc Absolem, avec qui vous faites pas mal de dates en ce moment. Là, on a pu vous voir dans différents bars là dans le Finistère.
1: Ouais. Ouais, un bon gars, ouais.
2: C'est un bon gars, un bon petit talent qui est en train d'éclater, qui a un bon style de musique, qui fait bien vibrer les gens aussi.
0: Ok.
1: Il y a sans doute pas mal de gens qui l'ont découvert quand il a gagné le concours de Fat Babs.
0: Ok. Okay.
1: Le contest Fat Babs il y a 2 ans, 3 ans,
2: c'était en 2021,
1: donc il y a 4 ans.
0: Ouais, le temps passe vite, les gars.
1: Ouais, le temps passe vite. Donc voilà, il a fait un peu sa petite route depuis, et puis bah il s'est amélioré, et aujourd'hui il est solide.
0: Ok.
1: Et du coup, c'est vrai qu'on fait pas mal de dates avec lui, il est pas loin, il est sympa, et voilà. Okay. Le genre de gars nice à inviter. Et si vous voulez l'inviter sur Brest, n'hésitez pas
2: à nous contacter.
0: Bah, n'hésitez pas non plus à nous contacter quand il vient vous voir, comme ça on organise un truc, hein.
1: C'est ça.
0: Bon, là-dessus, on y reviendra. Il me semble aussi que bah, pour un peu parler de l'actualité de Abso, qui est en train de travailler avec sur un album prochainement à venir avec Bad Records, il me semble.
1: Ouais, oui.
0: Donc voilà, Daddy Cookies qui est quand même un habitué de l'association Quad 9, Olive.
2: Carrément, c'est un petit peu le parrain, on va dire.
0: Ok.
2: Mais voilà, c'est un bon gars aussi, avec des bonnes vibes et puis une bonne énergie qui vient de la Belgique et qui, c'est vraiment explosif ce qu'il fait.
0: Ok.
1: Il y a aussi sorti un projet du coup
2: dub avec Sima.
1: Avec Sima, voilà.
0: D'accord. Et Daddy Cookies, avant, ils avaient un duo, non, avec
2: Atomic Spliff.
0: Voilà, ok, c'était ça. C'était Atomic Spliff pour rappeler un petit peu aux
1: avec
0: gens.
1: Avec Stoneman.
0: Stoneman, voilà. Je cherchais son nom. Merci, Wanner. Donc du coup, c'est pas la voilà, enfin on a un petit retour quoi de neuf en ce moment. On se souvient un peu des soirées que vous organisiez du côté de Brasparts à l'époque, dans le bon vieux temps, quand cette salle était encore assez accessible au public en tout cas. Vous avez fait pas mal de soirées là-bas. On vous retrouve maintenant dans des bars. Qu'est-ce qui y a eu un élan de motivation peut-être de revenir, de réorganiser un peu des sondes ou...
2: Ben carrément, parce que en fait je trouve que en fait il manquait quelque chose un petit peu dans la région. Il manquait un peu plus de soirées et beaucoup plus d'artistes à découvrir dans les bars qu'on avait autrefois plus le plaisir d'aller dans les soirées et trouver des artistes comme ça et dans un bar et trouver des sons qu'on connaissait pas et qui en fait qu'on nous accrochait et puis voilà, faire des nouvelles découvertes, des nouveaux trucs et voilà.
0: Ok, donc ouais, c'est ça qui vous a un peu qui t'a un peu poussé un peu à relancer le truc et démarcher.
2: Voilà, et puis avec les copains aussi qui nous ont dit bah vas-y je suis libre, attaque. Il y avait aussi ce côté aussi artiste, collègue, ami qui nous a fait aussi remotivé à fond pour relancer l'après-Covid, parce que c'était un peu dur aussi à cette période là.
0: Ouais, bon, c'est vrai que ça a calmé un peu tout le monde, mais bon, je veux dire, c'est surtout au niveau des bars qui pouvaient nous recevoir et tout que ça a fait mal. Maintenant, il y a aussi l'association qui existe toujours aujourd'hui pour vous, et c'est toujours bon de continuer de la faire vivre.
2: Différents. Et des patrons de bars aussi qui jouent le jeu, comme le bar Le Petit Reuse, gros big up à eux aussi, hein, à Gilles et toute son équipe. Et voilà, ou des pareil, la guinguette à Quimper, comme Adrien, c'est des gens qui on peut aller les yeux fermés, ils sont assez ouverts sur tout ce qui est musique, c'est ça qui est bien aussi.
0: Ok. Voilà, pareil, hein, Selecta Antoine, Terminal Sound, que tu as invité aussi plusieurs fois, parce que tu organises aussi de temps en temps des soirées un peu plus privées.
2: Ouais.
0: En tout cas voilà, ça fait toujours plaisir de voir que l'asso est toujours bien en vie et motivé. Du coup, pourquoi le Renard Punch du coup?
2: Ben en fait c'est un lieu mythique, alors on a essayé de voir avec eux ces possibilités de faire des soirées en partenariat. Ils ont été motivés de voir aussi qu'il y avait des associations qui avaient des projets, et en fin de compte ben ça s'est fait. Et voilà, big up aussi à Renard Pence, à Châtelain, d'avoir laissé la chance de créer des soirées chez eux.
0: Ok, donc du coup là, c'est pas une coprod, hein, c'est vous qui êtes vraiment organisateur de cet événement.
2: Avec eux, on s'est un partenariat.
0: Ok, d'accord. Je vous propose de faire une petite pause un peu, comme ça on s'écoute un morceau d'Absolème. Histoire de présenter un peu, de faire entendre un peu les artistes qui passent donc à cette fameuse soirée du 6 juin, du week-end prochain, donc samedi prochain.
1: Et du coup, juste pour rajouter, on aimerait faire gagner une place à un de tes auditeurs, de vos auditeurs.
0: Ok.
1: Est-ce que tu as une idée?
0: De quel auditeur? Non.
2: Comment on va la faire gagner?
0: Comment on va la faire gagner? Eh bien écoute, déjà ce qu'on va faire, on va finir l'interview et après on va leur proposer de nous téléphoner pour gagner la place, et nous on va en reverra le nom, parce que là on n'a qu'un téléphone en fait.
1: Ouais, pas de soucis.
0: Pour les phoneurs c'est compliqué, et voilà, sinon ça va être des messages Facebook et tout, ça va être relou. Donc ce qu'on va faire, voilà, il y a une place à gagner en tout cas pour le week-end prochain, donc au Renard Punch pour samedi prochain. Voilà, vous retrouverez Apso, Papa Style, Selecta Antoine et bien d'autres, j'ai plus la fiche devant mes yeux. Mais bon, bref, de toute façon, on s'écoute un morceau d'Apso qui sera présent donc le week-end prochain, donc samedi prochain, et on revient présenter un peu cette soirée après le morceau, si ça va pour vous. C'est cool.
1: Yes, merci.
0: Ok, et ben on s'écoute ça tout de suite. En attendant, racontez pas trop de conneries derrière votre téléphone, parce que vous êtes toujours en direct. On s'écoute Apso tout de suite. Le morceau s'appelle I'm a Rat. Et ça c'est en collaboration.

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2: I'm a rat, on était donc ici en train d'écouter l'artiste Absolem, maintenant parce qu'il a actualisé son blaze, on va dire, voilà, qui sera donc présent samedi prochain du côté du Renard Punch pour l'association, pour la soirée organisée par Quad 9, soirée dub du coup, c'est écrit hein les gars.
3: Ouais, ils ont écrit dub, après c'est un peu multi-style, mais
2: ouais, c'est vrai, c'est vrai.
3: Dub peut regrouper tout ça.
2: Ouais, ok.
3: Et du coup, pour la petite histoire, Abso, il a raccourci son nom parce qu'il y a un artiste belge qui fait du hip-hop qui s'appelle Absolem, okay, et qui était là avant. Et du coup, ça faisait deux artistes qui faisaient du son avec le même blaze. Okay. Du coup, il a préféré changer pour Abso.
2: Ok. Voilà,
3: pour la petite anecdote.
2: Et merci pour cette anecdote. C'est toujours une précision qu'on est content d'entendre. Pourquoi les gars changent de nom? Du coup, je voyais là sur le programme, donc ouverture des portes en fait à 17h,
3: ouais,
2: avec restauration Quad 9. Ça veut dire que en gros, tu fais la bouffe aussi, Olive, ou...
3: Il y aura des crêpiers qui font des crêpes.
2: Ok. Ah, donc ouais, le hamburger, le gros hamburger qu'il y a dessus là, c'est pas ça quoi?
3: Si, il y a le gros hamburger, c'est moi qui le fais.
2: Ok.
3: Il y a un hamburger, il y a des crêpes, des burgers. Après, il y aura le bar du Run qui tournera, et voilà. Et j'espère que tout le monde sera satisfait de la soirée.
2: Ok. Donc du coup, vous occupez aussi de la restauration, oui, voilà, sur place avec des burgers là, frère. Il a l'air super bon le truc. Hein. Donc rien que pour ça déjà, je crois que ça vaut le coup d'y aller ou de nous appeler tout à l'heure là pour gagner sa place parce que c'est l'air du lourd. Et puis un petit dessert crêpe sucrée. Donc
3: il y a plusieurs styles.
2: Comment?
3: Il y a plusieurs styles de crêpes.
2: Ok. Sucré et salé. Ok. Écoute, voilà. En plus, on pourra se restaurer sur place, donc ça, c'est good.
3: Ouais, c'est toujours agréable de pouvoir manger un petit truc avant la soirée ou pendant la soirée.
2: Franchement, en connaissant un peu ce genre de soirée, les gueules full qu'il peut y avoir, ça peut faire aussi, faire aussi du bien à certains, même, de manger un peu.
3: C'est sûr.
2: Ok, et donc, du coup, tout ça sur la terrasse du Run, voilà, en écoutant du bon son. Parce que, est-ce que, donc, ouverture du bar à 17h, peut-être que ça commence direct avec une petite sélection aussi
3: Non, le son commencera peut-être 19h ou 20h avec Wanner qui commencera le warm-up.
4: Ah, c'est ça. Wanner, okay, il n'est pas sur l'affiche, mais...
3: Wanner est là, toujours.
2: Après, il nous a précisé qu'il était un gars discret hein, juste avant. Donc, mais du coup, parce que le warm-up sera peut-être sur la terrasse
3: Non, ce sera dedans.
2: Ok. Parce que bon, ça aurait peut-être été intéressant vu que là, il fait beau, relativement beau, mais avec les beaux jours qu'on a eus, d'avoir un petit truc en extérieur tout en mangeant, etc. Et puis, pour rentrer à l'intérieur. Mais bon, ça, c'est vous qui gérez. Donc, Wanner démarre les hostilités. Et puis après, les autres artistes.
3: Après, ça enchaîne, Sélecteur Antoine en solo. Après, venez découvrir. Hein. Je vais pas vous donner la liste.
2: Non, c'est bon.
3: Vous allez arriver à 23h juste pour l'artiste que vous voulez voir. Donc.
2: Voilà.
3: Venez tôt, venez manger, venez faire la fête avec nous et puis tout se passera bien. Le prix, Olive, ça va donner le tarif
5: 17 euros et 20 euros.
2: 17 euros
3: pour chômeur, tarif réduit.
5: Avec tout ce qui est handicapé et tout ce qui est aussi étudiant.
2: Voilà. D'accord.
3: Et sur place.
2: Tout se fait sur place ou est-ce qu'on peut avoir des préventes?
5: Il y a un site sur le Run où il y a l'événement.
2: D'accord.
5: Où il y a le lien de la billetterie.
2: D'accord, ok, donc ceux qui veulent déjà réserver leur place, voilà, qui se dirigent sur le site du Renard Punch, et ils trouveront donc la soirée, l'événement, et la billetterie, sans doute un truc Hello Asso, un truc comme ça, non?
5: Ou sur Quad 9, ils peuvent aller aussi, sur Instagram.
2: Ok. Voilà, vous avez quand même une bonne actualité parce que bon, on est là pour parler un peu de la promo de samedi. D'ailleurs, il est temps hein, parce que Olive, ça fait un petit moment qu'on s'était eu. Je t'avais envoyé un message ou bref pour que justement on parle de toutes ces soirées que vous organisiez. Mais là, on est un peu sur la dernière semaine promo quand même. Hein.
5: On a eu beaucoup dossiers, on a été sollicités avec le Telegram Love la semaine dernière. On a eu pas mal de beaucoup de temps aussi pour faire l'affichage aussi. les réseaux sociaux aussi, ça prend.
2: Je comprends tout à fait, mais voilà, pour les prochaines, n'hésite pas à nous appeler un petit peu avant qu'on puisse mettre en place la promo un peu moins à l'ADR, quoi.
5: Voilà. Et pour info, le 20 juin, on sera aussi à Guinguette, à Quimper, avec Abso, Monty D. Il y aura aussi la Patoukada de Carré qui sera là aussi, qui fera un show de 2 heures avant vraiment la soirée.
2: Ok, voilà. Avant le show Sound System, quoi.
5: Voilà.
2: Comment ça se passe du coup dans tous ces endroits où vous allez, genre Guinguette, bar et tout, vous êtes équipé aussi pour pouvoir sonoriser un peu différents événements?
3: Ouais, on est sonorisé, ouais. Oui.
2: Ok.
3: Après le run, là, c'est sur la sono du run.
2: Ouais, ouais, évidemment, ouais, je pense bien. Je parle surtout sur les différentes soirées que vous pouvez faire un peu dans les bars, quoi, parce que bon, c'est quand même.
3: On a un petit système de son, tu vois, basse, satellite, quoi.
2: Ouais, un petit système amplifié. Voilà, quoi, c'est aussi une précision à apporter que il y a quand même un petit son qui pète et qu'on n'est pas là pour. Pour enfiler des perles, comme on dit, quoi.
3: C'est ça, quand même, tu sais.
2: actualité, à part donc cette soirée-là, parce qu'il me semble qu'il y en a une autre qui vient ensuite, une plus petite soirée, non?
5: Oui, le samedi 20 juin.
2: Ok, donc c'est ça, la Guinguette. Ok, il me semblait que c'était dans un bar. Ok.
5: Voilà, et après, il y aura un beau programme pour le mois d'août.
3: Effectivement, il y a une soirée le vendredi, mais ça, faut aller sur la page de Quad 9 pour savoir où c'est et quand c'est, ce que c'est.
2: Ok. Et puis bon, après c'est l'été, il y a tous les festivals qui vont arriver aussi, donc.
3: C'est ça. Et puis en début août, on te rappellera sûrement parce qu'on a pas mal de dates qui arrivent début août, entre le 1er et le 15 août, quoi.
2: Ok, n'hésitez pas. Et puis après, de toute façon, fin août, nous on sera en vacances, donc je pense que s'il y a des émissions, elles seront pas d'ici. On sera pas là, mais il est possible quand même qu'on fasse un truc, qu'on mette des rediffs ou un truc. Mais bon, bref, on n'est pas là pour parler de ça. On est là pour parler de la soirée du week-end prochain. Voilà. Alors tout à l'heure, on parlait du tarif. Est-ce que c'est aussi peut-être moins cher en prévente ou le tarif est fixe 17-20
3: c'est le même tarif en prévente ou sur place.
2: Ouais. Ok, donc c'est 20 balles en prévente et 20 balles sur place.
3: C'est ça. Ouais.
2: En gros, pour le tarif fort et puis après les tarifs réduits, bon, vous débrouillez, vous savez comment ça marche. Ok, est-ce que vous aviez quelque chose à rajouter peut-être concernant cet événement?
3: Bah ouais, que c'est gratuit pour
5: un des gagnants
3: qui va répondre, qui va vous appeler. Après notre coup de téléphone.
2: Ok. Eh ben, écoute, ce qu'on va faire, on va s'écouter un petit tune de Daddy Cookies avant de se quitter.
3: Yes.
2: Bien évidemment, on rappelle l'affiche. Vous retrouverez donc samedi prochain au Renard Punch, Abso, Terminal Sound, Selecta Antoine, Skunk Cut et Monkey D, Daddy Cookies, qu'on va écouter tout de suite. Et bien évidemment, Papa Style, qui débarque avec un nouveau style, on va dire. Tout ça, c'est organisé par l'association Quad 9. Voilà, et les ouvertures des portes, c'est à 17h. Tarif entre 17 et 20 balles, mais à la limite, quand on arrive à 17h, on peut consommer peut-être déjà boire des coups sans
3: place. Hein. Le bail est ouvert, la restauration sera ouverte.
2: Voilà.
3: Et il y aura sûrement du son du run. Hein.
2: Comment ?
3: Il y aura sûrement un peu de son du run. Ils vont laisser tourner du son aussi avant que nous on commence.
2: Oui, bien sûr, histoire de lancer la soirée tant qu'à ouvrir le bar, quoi. Et voilà, et que bien sûr, la belle petite restauration des gros burgers, là, si vous voyez le flyer, les gars, ils donnent trop envie. Et puis aussi des crêpes sucrées et salées. Voilà, tout ça, ça se passe au Renard Punch samedi prochain. On vous souhaite une bonne soirée et puis longue vie à l'association Quad 9. C'est là-dessus qu'on va se quitter, les gars.
3: Merci Titi, merci Victor,
5: merci
3: Vibes and Culture, et puis merci à tous ceux qui ont écouté, qui viendront nous soutenir samedi à la soirée du run.
2: Voilà, et tout ça aussi pour dire que une fois qu'on a raccroché ensemble, que le premier auditeur qui appelle, il remportera donc sa place pour samedi prochain au Renard Punch pour cette belle soirée organisée par Quad 9. Voilà. Allez, on se met un petit Daddy Cookies. C'est là-dessus que je vous dis bonne soirée et bonne fiesta pour le week-end prochain.
5: Merci, big up.
2: Et puis, encore une fois, n'hésitez pas à nous appeler pour tout style de promo. Tant que c'est carré, on prend.
5: Il n'y a pas de souci, Titi. Merci.
2: Allez.
5: Je te dis avant la prochaine fois.
2: Ok. Allez, on s'écoute Daddy Cookies et Slim Levy. Le morceau s'appelle Wavy.
5: Merci beaucoup.

0: Yes, on était donc avec l'artiste Daddy Cookies qui sera présent à la soirée organisée par Quad 9 le samedi 6 juin prochain du côté de Châteaulin. Et il y aura également Papa Style, il y aura également One Air Selecta qui sera là, il y aura Abso qu'on a passé juste avant, Terminal Sound, Skunk Cut et Monkey D. Voilà, et je rappelle, on a donc une place à faire gagner, donc c'est l'heure, c'est bon là, ils ont raccroché, c'est l'heure d'appeler le studio. Titi, tu peux nous rappeler le numéro?
1: Ouais, je sais pas, à chaque fois on donne le numéro pour les cadeaux, c'est trop facile, non?
0: Après, moi j'ai pas en face, tu vois, donc...
1: Vas-y, bon, le numéro c'est le 02 98 05 07 96.
0: Voilà.
1: 05 07 96, 05 07 96,
0: donc le premier qui appelle... Et t'as ta place gratuite du coup pour aller à cette soirée où c'est marqué en gros dub, mais il n'y a pas que du dub à cette soirée. Voilà, nous on continue la sélection avec un projet sorti d'un collectif italien qui se prénomme The Operation Drop, qui a sorti donc récemment sur le label Dubstyle Record. Voilà, un EP qui se prénomme Sound Therapy, donc qui est forcément un peu plus axé, on va dire, basse culture et dubstep. On va s'écouter ça avec quelques morceaux, notamment avec le morceau Step, voilà, avec l'artiste Jadan Blackamore.

On est présentement sur le projet du collectif The Operation Drop avec le morceau présentement là, Step, en featuring avec Jadon Blackamore. Vous allez pouvoir retrouver sur cet opus les artistes comme Marina P, Ryder, Shafik et Troy Mobius au saxophone. On s'écoute un dernier morceau de ce EP qui se prénomme donc Sound Therapy avec le morceau éponyme de cet EP. Big Bag combinaison des artistes, Jadon Blackamore encore une fois, cette fois-ci avec Johnny Go Figure.

0: Yes, on était donc avec les artistes Jadal Mlacamore et Johnny Go Figure, présentement donc sur le tune Sound Therapy, voilà, que vous allez pouvoir retrouver donc sur le EP du même nom, voilà, sorti par le collectif The Operation Drop et sorti sur le label Dubstyle. Et on va continuer la sélection. 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Vous allez pouvoir retrouver Papa Style, Daddy Cookies, Skunk Cut, Monkey D, Terminal Sound et One Air à la sélection, donc au Renard Punts. 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
1: On rappelle le numéro 05 07 96, si tu veux participer à cette soirée, et ben tu téléphones.
0: Yes, on vérifie que le téléphone marche bien. Ouais, le téléphone marche bien, il n'y a pas de souci. On continue la sélection avec l'artiste David Sler sur le morceau Top Ranking, et ça c'est une production Redims.

0: c'est là-dessus que je laisse la main à Selecta Titi.
1: Yeah, et ben écoutez, nous on va continuer avec cette fois-ci une production Hortical Sound and Label voilà le rythme s'appelle le Wrath Beethoven, enfin en tout cas le projet et sur cet instrument on retrouve Cornel Campbell. Voilà, c'est le premier morceau qu'on va écouter. Et ensuite, un morceau que j'étais obligé de vous passer, c'est celui de Maccabi. Parce que déjà, premièrement, c'est un artiste que je kiffe. Et deuxièmement, c'est un joli morceau aussi. Sur un beau rhythm signé Hortical Sound and Label. On s'écoute ça tout de suite. Cornel Campbell, Too Many Soldiers. T'es bien branché dans ton vibe, bien culture show. Run it.

0: produit par Urtical Sanden Label, voilà, sur l'instrumental Ras Beethoven. Et comme je vous parlais tout à l'heure, je voulais laisser tourner en entier, hein, parce que c'est quand même un beau morceau de cet artiste Ernell Campbell qu'on n'entend pas très souvent non plus. Et bien maintenant on continue avec Maccabi, le morceau s'appelle The Robbery of the Century. On s'écoute ça tout de suite. Run it.
1: Reviens culture.

The Robbery of the Century, Maccabi sur la version, et je vous avoue que ça me fait bien rigoler, bien kiffer d'entendre Maccabi chanter en français, ce qui fait de plus en plus d'ailleurs sur les différents morceaux, enfin en tout cas sur les derniers morceaux qu'il a pu sortir. En tout cas, big it up Maccabi, real artist, et voilà, mon soutien éternel. On continue avec Ginja, production Stay Nice Music, le morceau s'appelle Nice and Mellow, et si t'es à l'écoute ou si tu nous regardes sur le Fuckbook Live, eh bien sache qu'il y a des places à gagner pour la soirée Quad 9 du côté du Run Harpens le week-end prochain. Voilà, si tu nous téléphones, on t'offre ta place en collaboration avec Quad 9, bien évidemment. Le numéro c'est 02 98 05 07 96. Tu téléphones, on t'offre ta place et on s'écoute du bon son Ginja dans ta radio.

0: On était donc sur le morceau Nice and Mellow, production Stay Nice Music, et on était avec l'artiste Ginja.
1: Yes, et ben nous on va continuer la sélection avec l'album de Capleton qui va sortir le 26 juin prochain, qui se prénomme Heights of Fire. On continue d'écouter les morceaux qui s'égrènent gentiment sur la toile, notamment avec ce morceau qui se prénomme Ja Shine His Light, Capleton sur la version.

Colton sur la version avec le morceau Jah Shine Is Light que vous allez pouvoir retrouver donc sur son album Height of Fire qui va sortir le 26 juin prochain. Et il y avait ce morceau Red Again qui était sorti juste pour l'annonce. On s'écoute ça tout de suite. Capleton again.

0: Big Bad Tune de l'artiste Capleton, Prayers Up, production d'Eric Sonde. Et donc ça sera présent sur son album Heights of Fire, voilà, sorti chez Evidence Music le 26 juin prochain.
1: Yes, et en attendant, c'est vrai qu'on reçoit un peu les la promo un peu en mode single. J'ai quand même hâte de pouvoir écouter l'album en entier, tu vois,
0: c'est
1: et de pouvoir se faire vraiment une idée du nouvel album de King Shango, quoi.
0: Bah surtout qu'il y a pas vraiment de featuring et tout, donc là c'est que des morceaux.
1: Et après on retrouve aussi pas mal de morceaux qu'on avait eu en promo.
0: C'est
1: en
0: ça, mais le reste aussi, à découvrir en tout cas, c'est que des sortes de morceaux un peu exclusifs pour l'album en tout cas. Ouais.
1: Donc hâte de découvrir ça.
0: Yes.
1: King Shango revient en force.
0: Après 15 ans.
1: Ouais, après 15 ans, donc dernier album. Non. Ce sera son, en tout cas le dernier album en date,
0: c'est
1: celui-là, quoi.
0: Ouais.
1: Voilà, on continue avec Queen Africa et I'm No Rush, nouvel artiste découverte pour Vibes and Culture. Le morceau s'appelle Mom Like Me, en gros une maman comme moi.

YouTube de Queen Africa. Et ouais, dans un style que je kiffe, hein, un peu reggae, New Roots, un peu One Drop, comme on dirait à l'époque. En tout cas, big up hein, à Vivi, big up Ronnie, big up Nico. Et j'espère que la pizza était bonne, Nico. On s'est croisé dimanche soir. Et big up, bien sûr, à tous les auditeurs de Fréquence Mutine et les auditeurs fidèles, que tu sois à la radio, que tu écoutes à la radio ou sur Facebook. On est hall et on continue à s'écouter du bon son. En tout cas, un gros big up à toutes les mamans. C'était la fête des mères le week-end dernier. Voilà, pour ceux qui l'ont continué à aller la voir, à leur donner du love. En tout cas, c'était Queen Africa qui venait vous proposer ce morceau. On continue avec Richie Spice qu'on n'avait pas entendu depuis un moment. Il débarque avec le morceau. Voilà, c'est un toujours parler d'actualité, bien évidemment. Le tune s'appelle World War.

0: On va identifier avec l'artiste Richie Spice. Et ouais, tu vois comme quoi la musique évolue, mais les anciens restent. Là, quand on parle de Richie Spice, Queen Africa, voilà, on parle un peu aussi d'une période du reggae music. Aujourd'hui, quand on voit le dub qui se rapproche de plus en plus de la techno, etc., on voit que la musique continue bien évidemment d'évoluer. Mais ça fait plaisir de retrouver de tels artistes comme Richie Spice qu'on a pu voir dans la bonne époque, je veux dire, débarquer avec des brand new, notamment ce morceau World War. Et en parlant d'artistes qu'on kiffait à l'époque, en tout cas pour ceux qui suivent reggae music depuis longtemps, et ben on revient ici avec un jeune artiste un peu qui a fait déjà bien ses preuves, ses torches, mais accompagné cette fois-ci de l'homme Junior Kelly. Le morceau s'appelle Perseverance. On s'écoute ça tout de suite. Ready.
1: Junior Kelly, where you say?

0: Frère Noah. I know that Big up, Julian. Hey, c'est quoi? On va revenir au début. Il y a trop de gens qui se connectent. Il y a trop de gens qu'on a envie de big up. 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On revient avec Junior Kelly and Torch.
1: Junior Kelly, where is it?

0: Perseverance. On était donc ici avec l'artiste Junior Kelly et Torch. Et à savoir que Junior Kelly avait sorti un album apparemment en début d'année. C'est vrai qu'on n'a pas, on
1: n'est pas. Yes, faudrait que je retrouve ça dans les archives. Ouais.
0: Et voilà, toujours un artiste pareil que j'apprécie beaucoup, même si apparemment l'album, le dernier album, est pas ouf.
1: Faudrait que je réécoute. Ouais. Bah nous on va continuer la sélection avec quelques combinaisons, notamment des artistes Ja Izzel en featuring avec Yaxta. Le tune se prénomme Fix the Road Explicit. Version.
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1: Explicit lyrics. Ja Izel featuring Yaksta sur le tune Fix the Road. Et l'heure tourne, c'est l'heure pour nous de vous dire à la semaine prochaine. Il y a encore quelques minutes pour l'auditeur ou l'auditrice qui souhaite se rendre à la soirée samedi prochain du côté du Renard Punts. Voilà, organisé par l'association Quad 9. N'hésitez pas à appeler le standard si vous voulez gagner votre place, si vous voulez avoir une place gratuite. On va continuer, on va vous dire. Excusez-moi, le numéro de téléphone c'est 02 98 05 07 96. Voilà, au moins c'est dit. Il n'y a aucune excuse pour toutes celles et ceux qui veulent appeler. Et c'est là-dessus du coup qu'on va se quitter sur un dernier morceau de l'artiste Ziggy Ricardo. Le tune se prénomme One Step Forward. Et là-dessus, on se dit à la semaine prochaine, même heure, même station. Et d'ici là, portez-vous bien. Bonne semaine à vous toutes et à vous tous. Big up.

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On a débuté l'émission avec les Wedding Present, avec Pourquoi es-tu devenu si raisonnable? Et puis, il y a eu Johnny on the Safe Bridges avec Saint and Sinner. C'était la première mouture de ce qui sera un peu plus tard les Simple Minds. Et puis, ce groupe garage australien, les Lime Spiders, avec Out of Control. C'était leur premier single sorti en 1985. Les singles, eh bien, les vieilleries, eh bien, nous conduisent, allez, tout d'abord en 1978 avec The Fall, avec ce single, It is a New Sink.

On est parti de The Fall avec ce single sorti en 1978, It's the New Thing, à Joseph Kay, groupe post-punk d'Édimbourg. C'était le groupe de Paul Haig, sortant eh bien en 1982. Single, trois titres avec The Missionary, c'était sorti sur le label Les Disques du Crépuscule.

On fait dans le moins connu ce soir dans Backstage avec ces groupes en tout cas que l'on adore. Le groupe s'appelle Mighty Mighty, il sortait en 1986 et ce très beau single. Quatre titres, Is There Anyone Out There, ce groupe donc de Birmingham. Et puis auparavant, un groupe en tout cas qui a été bien plus connu, les Split Enz avec I Got You. Ça se retrouvait eh bien sur l'album True Colors, sorti en 1980.

On a un peu axé notre émission backstage consacrée aux vieilleries ce soir, vers l'Écosse, visiblement. Et oui, puisque les Twisted Nerves, c'est un groupe d'Édimbourg, une nouvelle fois, mais cette fois-ci, ils représentaient la mouvance gothique avec ce single, Medusa, sorti dans les années 80. Auparavant, eh bien, on s'était aussi découvert ou redécouvert, cette fois-ci, Dimmox, dans sa période en tout cas plus commerciale avec Blind Heart, avec notamment eh bien ce morceau extrait de l'album Twist My Shadow sorti en 1989. Allez, on fait une grande bascule, on arrive en 81.

1981, on appelait ça de la New Wave minimal avec Grozone et bien sûr cette tube, ce classique Iceberg. Allez, je vous amène danser.

Mind the Toy, 1981, le groupe Visage, et auparavant, en pleine période disco, en 1980, eh bien, George Moroder s'acoquinait avec les Sparks pour ce tube intemporel, When I'm With You. On poursuit avec autre chose, toujours dansant.

Forever Dancing, The Beloved, en 1987, a croisé des chemins. Ils commencent à laisser un petit peu les guitares pour enregistrer avec des machines. Allez, ils connaîtront en tout cas le grand succès quelques années plus tard. Les albums de ce soir, on avait envie de vous faire découvrir deux voire trois albums. On va voir si on a le temps. Tout d'abord, Breaking the Silence, c'est le premier album du groupe Opposition, sorti justement en 1981. Et le groupe formé notamment par Marcus Bell. Deux titres à vous faire peut-être redécouvrir. On va se découvrir on va vous laisser justement les découvrir ensemble.

Opposition avec eh bien ces deux morceaux, ces deux extraits de l'album Breaking the Silence en 1981. Tout d'abord Moving Target et puis A Thirst. Autre album j'avais envie de vous présenter ce soir, peut-être redécouvrir aussi. L'album s'appelle Purity, c'est le groupe de Rotterdam The Essence. Et oui, ils ont eu aussi leur heure de gloire notamment sur cet album. Tout d'abord eh bien The Last Preach avec leur petit tube.

Formidable version The Cat du groupe The Essence, sorti sur le premier album culte du groupe The Essence. Ça s'appelait Purity, sorti sur Midnight Music il y a bien longtemps, ma foi. Allez, on va terminer l'émission Backstage consacrée à nos belles vieilleries à travers cette fois-ci des grands classiques du groupe français, mais cette fois-ci chantés en anglais, avec tout d'abord Élie Jacquenot.

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1: Eh bien voilà, Backstage Vieillerie, c'en est tout pour ce soir avec ces drôles de versions, ma foi, Elie Jacquenot, main dans la main pour cette version anglaise qui s'appelait Mad Affair. Et puis Chercher le garçon, transformé en Find a Boy de Taxi Girl. Nous, on se retrouvera bien sûr la semaine prochaine à partir de 20h30 jusqu'à 22h sur, bien sûr, Fréquence Mutine. Et n'oubliez pas le blog de l'émission Romu.rock si vous voulez être à jour des nouveautés, mais aussi quelques histoires sur des vieux groupes.

avoir 20 ans, vivre à l'époque la plus grandiose de l'histoire humaine et faire le zazou physiquement et moralement. 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